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0: J'ai eu peur, mais c'est...
1: C'est
0: dingue!
1: C'est la
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1: Ben, c'est bon! 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
1: Ok.
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2: J'avais des jus de chevreuil en estime.
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3: Bienvenue sur Radio d'ici dans Localement Vôtre. Aujourd'hui, c'est JLK qui vous présente l'émission et je souhaite la bienvenue à Jean-Philippe Porchereau du All Blues Club de Pélussin, avec qui on va dérouler le programme de la saison de cet endroit magique. Bonjour Jean-Philippe.
4: Bonjour, merci à toi Jean-Luc de m'accueillir dans ton émission sur Radio d'ici et bonjour à toutes les auditrices et à tous les auditeurs de Localement Vôtre.
3: Jean-Philippe, beaucoup de monde te connaît déjà, mais tu peux te présenter à ceux qui ne te connaîtraient pas et à nos éditeurs, et nous dire ton rôle au All Blues Club.
4: Je suis avant tout un passionné de blues, et je suis l'un des trois membres fondateurs encore actifs dans l'association All Blues Club, avec notre président Michel Bonavion et Jacques De Villers, notre trésorier. Mon rôle consiste à proposer une programmation musicale de qualité, riche et variée, et équilibré également. Je suis en charge de la communication et je collabore par ailleurs à Blues Magazine.
3: Qui est un très bon magazine, oui. Auquel je suis abonné et que je lis régulièrement. Avant de détailler le contenu de la saison 2026-2027 du All Blues Club, Jean-Philippe, peux-tu nous dire ce que c'est exactement ce All Blues Club ?
4: Alors je vais essayer de ne pas être trop long, mais l'association All Blues Club a été créée en juillet 2010. En 2011, la mairie de Pélussin a mis aux normes le caveau de la Passerelle, qui est situé 3 rue de la Tour à Pélussin, au pied du château, dans le quartier historique de Virieu. Et ceci afin que nous puissions y accueillir du public. Le lieu comprend un patio, un petit hall d'accueil où nous installons la billetterie, un bar qui fonctionne sur le modèle bar associatif et une petite salle de concert. La jauge étant très réduite, il est préférable de réserver soit par SMS, soit par mail si on souhaite assister à un concert.
3: Oui, ça on y reviendra un peu plus tard dans les modalités pratiques pour assister au concert. Mais c'est vrai que c'est un endroit. Et le but de cette association ?
4: Alors le but de l'association, c'est de promouvoir les musiques jazz et blues auprès d'un large public et d'aider les musiciens, aussi bien amateurs que professionnels, à diffuser cette musique. Pour notre premier concert, en septembre 2012, nous avions accueilli le duo Tomek Dziano, qui est guitariste et chanteur, associé à Philippe Bruno, un excellent harmoniciste.
3: Donc 2012 ?
4: 2012, oui, c'était début septembre 2012, donc ça fait déjà un bail.
3: Et on en parlait tout à l'heure, avant de rentrer en studio, vous êtes également présent avec le Salès Blues Festival.
4: Oui, on a un partenariat privilégié. Alors, on a eu d'autres partenariats avec d'autres festivals, mais on a essentiellement un partenariat privilégié avec Salès Blues Festival qui nous permet chaque année d'offrir gratuitement un concert à notre public. Nous accueillons également des musiciens en résidence. Nous organisons des expositions dans la salle de la Passerelle, qui se situe donc juste au-dessus du club. Des expositions d'artistes peintres, de graphistes, de photographes, de collectionneurs, sur le thème toujours de la musique, et en particulier du jazz et du blues.
3: Ça, il faudra qu'on en parle en privé, parce que ça m'intéresse. C'est une seconde passion que j'ai, c'est la photo.
4: Ok, c'est bien.
3: On fait nos petites affaires entre nous, hein, en direct.
4: D'ailleurs, la dernière expo était une expo photo sur Memphis, Tennessee, en résonance avec un concert au All Blues Club du guitariste, chanteur et ethnomusicologue de Memphis, David Evans.
3: Dont j'ai vu une conférence, je crois, lors d'une session du Salès Blues Festival, il y a 2 ans, je crois.
4: Oui, c'était il y a 2 ans. Oui,
3: c'était
4: tout
3: il y a deux
4: fait,
3: ans.
4: Ouais.
3: Cette année, c'était les filles.
4: Exactement.
3: Il y a 2 ans, c'était David Evans. Très, très, très intéressant.
4: Oui. Et notre association, bien sûr, est ouverte à toutes celles et ceux qui apprécient les styles de musique jazz et blues. C'est pas un club fermé. Elle regroupe actuellement 165 adhérents qui règlent une cotisation de 20 € par an, ce qui donne droit au tarif préférentiel de 10 € par concert au lieu des 15 € habituels.
3: Et c'est une équipe qui est composée aussi de bénévoles, j'imagine.
4: Oui, alors on a un petit effectif relativement réduit, on va dire. On est 13 bénévoles actifs, dont 9 à 10 bénévoles réguliers, avec chacun un rôle bien déterminé, bien précis, soit la technique, soit la sonorisation, les éclairages, la tenue de la billetterie, la tenue du bar, la gestion des commandes, la programmation, la communication. On prépare également les repas à tour de rôle pour les musiciens et les bénévoles, et puis on fait aussi l'entretien des locaux. Tout ce qui est ménage, aussi bien pour l'hébergement que pour le local où se déroulent les concerts.
3: Alors ce lieu, il a une âme, parce que j'y suis déjà allé. Si vous n'y êtes pas allé, chers auditeurs, allez-y, parce que franchement, déjà le trouver, et ensuite franchir les portes, et assister à un concert là-bas, je crois qu'on s'en rappelle toute sa vie.
4: Oui, c'est vrai que c'est pas évident à trouver, mais il faut y aller la première fois, c'est
3: deux
4: difficile,
3: jours.
4: Et après, il faut y aller deux jours. Mais si on se repère au château de Pélussin, c'est au pied du château, donc c'est pas compliqué à trouver. C'est un lieu qui a une âme, effectivement, de par sa décoration avec ses murs qui sont recouverts des affiches dédicacées par chaque musicien, lors de chaque concert. Puis il y a une atmosphère conviviale qui s'en dégage. Et il faut pas hésiter à franchir le pas de la porte.
3: Et pour faire tout ça, vous avez des soutiens?
4: Alors, on bénéficie essentiellement du soutien de la municipalité de Pélussin depuis le début. La municipalité qui nous met à disposition donc les locaux de la passerelle et nous autorise à héberger les musiciens à la maison Gaston Batty, ce qui est un plus indéniable pour l'association.
3: C'est quoi? C'est un gîte?
4: C'est une maison qui appartenait à un artiste. Gaston Batty était un homme de théâtre et de marionnettes également. Mm-hmm. Et il avait cette maison à Pélussin qui a été léguée à la municipalité, et la municipalité héberge les artistes dans ce lieu.
3: Super. Et le public, il vient d'où?
4: Public, il est local à 50%, Pélussin et ses environs, et puis les 50% restants viennent essentiellement de la métropole stéphanoise, mais également des départements limitrophes que sont l'Ardèche, l'Isère et le Rhône.
3: Alors, Jean-Philippe, venons-en à la programmation de cette saison 2026-2027, qui a d'ailleurs, à l'heure où nous enregistrons et nous diffusons, elle a déjà commencé avec les concerts du mois de septembre. On vous laisse 30 secondes, vous qui nous écoutez, pour prendre votre crayon et votre agenda et noter tout ce que Jean-Philippe va nous dire maintenant, parce qu'il y a beaucoup de choses à retenir. Commençons par le mois d'octobre. Qu'est-ce qu'on pourra venir voir et écouter au All Blues Club? Moi, j'ai noté, le vendredi 2 octobre, David's Quatette.
4: Oui, alors ce sera du blues, parce que 90% de notre programmation est quand même, je ne l'ai pas dit, mais c'est quand même du blues, avec 10% de programmation de jazz. Mais voilà, David's Quatette, alors c'est le nouveau quartet de l'harmoniciste auvergnat David Paquet, une valeur sûre sur la scène blues hexagonale. Il a un jeu assez typé, Chicago Blues, et il est aussi à l'aise à l'harmonica chromatique qu'à l'harmonica diatonique.
3: Alors les spécialistes connaîtront la différence.
4: Oui, bien sûr. C'est comme pour l'accordéon.
3: Voilà.
4: J'ai l'accordéon diatonique, l'accordéon chromatique.
3: Exactement.
4: Et David Paquet s'est déjà produit au Blues Club avec d'autres formations comme The Night Cats, Chris Feeling Blues Band ou Little Mouse and the Hungry Cats. Et les amateurs d'harmonica apprécient énormément cet artiste.
3: Puisque tu cites le Chris Feeling Blues Band, il y a d'ailleurs le bassiste Olivier Pérez qui joue dans ce groupe par intermittence, qui est aussi un de tes ingénieurs.
4: Oui, Olivier Pérez est l'un des 13 bénévoles du All Blues Club depuis 4-5 ans maintenant. Et il s'occupe effectivement de la sonorisation quand il est disponible, puisqu'il est musicien.
3: Il est très pris.
4: Est très pris, oui.
3: On le salue au passage. Le vendredi 9 octobre, c'est Vega Missile.
4: Alors, c'est notre concert de jazz mensuel, si l'on peut dire. Il s'agit d'un jeune trio qui s'est formé en 2023, un trio de jazzmen basé à Lyon, qui s'inspire et rend hommage aux artistes modernes de la scène jazz actuelle, essentiellement new-yorkaise, comme Joel Ross, Emmanuel Wilkins et Marcus Gilmore.
3: Ça, ce sera le vendredi 9.
4: Oui.
3: On passe tout de suite au jeudi 15 octobre. Attention, notez bien les jours. Il y a des jeudis, il y a des vendredis, il y a des dimanches aussi. Là, jeudi 15 octobre, Mississippi Heat.
4: Alors notez bien, oui, effectivement, parce que ça, c'est le gros morceau de l'année 2026 pour nous. Hein, c'est la venue au Blues Club de Mississippi Heat, qui est l'événement majeur de cette année. C'est l'occasion pour vous, public, de voir et entendre dans une configuration club, impliquant une proximité directe avec les artistes, une formation américaine phare du style Chicago Blues. Comme son nom ne l'indique pas d'ailleurs.
3: Oui, puisque, c'est trompeur.
4: Oui, c'est trompeur. Le nom Mississippi.
3: Mais tu vas nous expliquer pourquoi. Ouais.
4: Ben, ça, c'est vrai que ce nom évoque la musique du sud des États-Unis, qui est le berceau du blues. Il n'en est pas moins vrai que cette musique est remontée en s'électrifiant depuis le delta du Mississippi jusque dans la région des Grands Lacs et en particulier à Chicago, dans l'Illinois. Les représentants actuels d'ailleurs du Chicago Blues, les plus connus sont Buddy Guy, Toronzo Cannon qui est déjà venu au All Blues Club, Billy Branch et le groupe Mississippi Heat de l'excellent harmoniciste, j'ai un trou pour son nom, Pierre Lacocque,
3: c'est voilà. Ça, oui.
4: Pierre Lacocque.
3: Un Belge.
4: Oui, un Belge. Il est auteur-compositeur et il sera entouré de musiciens tout aussi talentueux dont certains se sont produits cette année sur la scène de jazz à Vienne. Tu as pu les voir, hein,
3: puisqu'on
4: s'est rencontrés. Voilà, s'est rencontrés là-bas. Donc, c'est à l'occasion de la revue Blues Summer. Donc, il y avait Cheryl Youngblood, la chanteuse.
3: Oui.
4: Excellente chanteuse. Hein,
3: personnage incroyable, sur scène.
4: Oui, dans le style de Coco Taylor. Et puis, il y avait le guitariste Gilles Corey. Et avec 14 albums à leur actif, Mississippi Heat est une formation incontournable maintenant du blues de Chicago. C'est le concert à ne pas manquer.
3: Donc, ceux qu'on a vus à Vienne, on les verra en partie au Blues Club.
4: En partie, oui.
3: D'accord.
4: Oui.
3: C'est le concert à ne pas le manquer, mais il y en a d'autres, vous inquiétez pas si vous pouvez pas y aller à celui-là. Le lundi 19 octobre, on a Axel Henley and the Exchange.
4: Oui, alors c'est encore une formation américaine. Hein. Axel Henley, lui, nous vient d'Austin, Texas, où il développe son blues électrique texan hein, depuis plus de 30 ans dans les clubs locaux mythiques comme Anton's, par exemple, ou le Momo's, ou Luna à San Antonio. Mais aussi, il joue à New Orleans, aux Stubbs et au Howling Wolf. C'est un concert pour les inconditionnels du son de Stevie Ray Vaughan.
3: Ouais. Il joue dans toutes ces villes des États-Unis, mais il joue à Pélussa aussi. Ce sera le lundi 19 octobre. Le 23 octobre, c'est un vendredi. On a Dodo and Charlie. Ça, c'est bizarre comme nom.
4: C'est bizarre, oui, effectivement. Ce sont des artistes italiens. Et c'est vraiment une belle surprise parce que on n'est jamais déçu d'abord par les artistes italiens. On a très bons musiciens en Italie,
3: confirme,
4: très bons bluesmen. Ah oui, c'est excellent. Hein. Et donc l'harmoniciste Eduardo Belcastro, c'est Dodo. Et le chanteur-guitariste Carlo Prandi, c'est Charlie. Deux compères qui s'entendent comme larrons en foire pour la plus grande joie du public.
3: Super, le mois d'octobre se terminera le vendredi 30 octobre avec The Delta Magpie.
4: Alors c'est un artiste qui s'appelle Sven Müller, il vient de Suisse, il est dans une formation One Man Band, un multi-instrumentiste suisse, hein, donc polyvalent, musicien, il est musicien de ragtime aussi et de blues roots, il est seul donc en scène avec ses guitares, son dobro, ses percussions au pied et sa voix profonde, et il nous délivre un blues dans un style unique, mêlant blues traditionnel du début du XXe siècle, à des influences plus modernes. Il est déjà passé au All Blues Club d'ailleurs. Mm-hmm. Et il a un jeu en finger picking assez virtuose et très dynamique.
3: Pour ceux qui nous écoutent pour la première fois, finger picking, on peut dire que c'est un petit peu comme le guitariste de Dire Straits, c'est ça?
4: Oui, ou comme Marcel Dadi aussi.
3: Marcel Dadi.
4: Qui jouait en finger picking.
3: D'accord.
4: Qui était très connu pour ça.
3: Il raconte des histoires de sa vie.
4: Oui, voilà, mouvementée. Oui. En fait, tous ses textes sont liés à sa vie. Oui, il a eu une vie assez intense. Et donc, c'est très documenté dans ses chansons, voilà. Il vient de sortir un album magnifique, hein, il est lauréat du Swiss Blues Award 2025. Donc, il représentera d'ailleurs son pays à Memphis, hein, l'International Blues Challenge de Memphis. Et il est reconnu comme le meilleur artiste émergent de l'année, excusez du peu.
3: À voir, donc ne manquez pas le deuxième concert sur la scène
4: de cet artiste. Blues, ouais.
3: Voilà,
4: ouais.
3: De cet artiste, c'est la deuxième fois qu'il vient.
4: Il était venu en 2024.
3: Hein. Voilà, et c'est le public était enthousiasmé. Une expérience musicale inoubliable, me disais-tu.
4: Oui. Mais
3: on voit que c'est international comme programmation.
4: Voilà, oui, comme on le constate, là, c'est une programmation qui est très, très variée, très internationale, très diversifiée, dans des styles musicaux totalement différents. Le blues représente, comme je le disais tout à l'heure, 90% de la programmation. Ça, c'est un choix délibéré qui donne toute son identité au lieu. Et ça en fait un point, donc, de passage incontournable pour les artistes s'exprimant dans ce registre.
3: Alors, avant de passer au mois de novembre, on va faire une petite pause musicale parce qu'on a cité beaucoup de noms, parlé de beaucoup de groupes et d'artistes. Mais je sais que c'est difficile ce que je te demande là maintenant. S'il fallait faire un choix pour un extrait musical, ce serait lequel, Jean-Philippe ?
4: Ah mais je pense que pour vous mettre l'eau à la bouche, ça serait un extrait musical, même si cela est très délicat et j'espère que les autres groupes ne m'en voudront pas, mais ça serait un extrait musical de Mississippi Heat. Donc j'ai choisi You Ain't the Only One, c'est le titre de l'album Don't Look Back avec Sheryl Youngblood, donc on pourra voir sur la scène du Old Blues Club.
3: On écoute ça tout de suite.

0: C'était Mississippi Heat qui passera au All Blues Club. Ne nous emballons pas, même si c'est très entraînant comme titre. Alors, une telle programmation, parce qu'on n'a pas fini, on va dérouler le mois de novembre et le mois de décembre. C'est une programmation d'une vingtaine de concerts, quasiment 4 mois. Ça demande un travail de repérage, de recherche assez important. Et Jean-Philippe, toi, tu es le programmateur des saisons. Comment procèdes-tu ?
1: Mais en fait, dès que le club s'est fait connaître par l'intermédiaire des revues spécialisées comme Blues Magazine dont on parlait tout à l'heure, et via Internet, hein, les propositions de concerts ont afflué. On n'a pas eu de problème de ce côté-là, donc le bouche-à-oreille a fait le reste dans ce milieu qui est quand même relativement restreint aux
0: musiciens. Je confirme. Parlant, hein. Moi, ce sont des amis qui m'ont parlé de la bouche à mon oreille, de l'existence de All Blues Club, quand je suis arrivé et m'installé ici il y a 8 ans. Et à chaque fois qu'il y a un bon truc, on s'échange les bonnes infos.
1: Eh oui, ça ne m'étonne pas. Bon, sinon, bien que je sois dans le milieu du blues depuis plus de 40 ans maintenant, je me déplace encore dans les festivals, mais pas uniquement pour faire mon petit marché, si je peux dire. Voilà, je vais voir des concerts pour rester au courant de l'actualité musicale dans ce domaine. Ce n'est pas proprement parler un travail de recherche ou de repérage, hein, même si cela m'aide a posteriori dans ma programmation.
0: Alors, les artistes aussi jouent un rôle, et alors je suis très surpris, c'est eux qui connaissent la réputation de l'endroit, qui viennent prendre contact avec toi.
1: Oui, alors bon, le problème en France, et dans beaucoup de pays, hein, en particulier aussi en Italie, c'est qu'on manque de lieux pour accueillir les musiciens, donc ils sont toujours à l'affût d'un nouveau lieu quand il se crée, et automatiquement, on a été contacté, hein, donc en règle générale, ils me contactent via la messagerie du All Blues Club, hein, en présentant leur groupe, leur style musical, en envoyant une biographie, des liens audio, des liens vidéo, enfin comme ça se fait pour même sur d'autres types de musique. Hein. Et puis au 30 septembre de chaque année, 90% de ma programmation est faite pour l'année suivante. Quoi.
0: Donc à l'heure où on parle, tu as déjà bouclé jusqu'à juin 2027, c'est
1: voilà,
0: ça ?
1: Voilà, je suis en plein dedans. À la fin du mois, ça sera, il y aura 90%
0: voilà.
1: De concerts programmés.
0: On en reparlera au mois de janvier, on fera le volet 2 de cette programmation 26-27.
1: Avec plaisir, oui. Il faut savoir que chaque année, je refuse énormément de demandes, plus de 250 demandes chaque année, de groupes de blues et de jazz, bien entendu.
0: Moi, je suis très impressionné par le nombre de demandes. Et alors après, c'est vrai que c'est du blues, mais il y a un peu de jazz. Comment tu trouves l'équilibre entre tout ça ? C'est parfois les dates de présence des uns et des autres qui l'obligent ou...
1: Oui, il y a les dates de présence et puis en fait, le blues c'est quand même pas un seul style de musique, hein, c'est très très varié.
0: C'est très important de le dire ça pour nos auditeurs.
1: Oui. Parce qu'il y a le Delta blues, le Chicago blues, le blues texan, le blues rock, le country blues. Et puis en jazz, on a le jazz New Orleans, on a le jazz manouche, on a le bebop et puis plein d'autres sortes de jazz. Donc ce qu'il faut, c'est varier les styles aussi bien en blues qu'en jazz pour avoir une programmation attractive. Et puis il y a un équilibre à trouver aussi entre la notoriété des artistes, qu'ils soient français, donc les artistes locaux, les artistes régionaux, ou de réputation nationale, voire même internationale, parce qu'on a de très bons musiciens en France, hein, mais aussi pour les artistes étrangers, quoi, il faut équilibrer.

0: Quand ils reviennent pour la deuxième fois, on demande à ce qu'ils attendent donc 2 ans. Hein, on les reprogramme jamais d'une année sur l'autre. Hein, c'est très très rare, 2 années consécutives. Et puis s'ils sont déjà venus 2 fois, bah, après ils attendent 3 ans ou 4 ans avant de revenir, quoi. Et tout ça, c'est ma petite cuisine interne, quoi, qui me permet d'équilibrer cette programmation.
1: Ah ben voyons comment tu as monté le mois de novembre, au cours duquel il y a une moyenne de 2 concerts par semaine. Et on démarre dès le vendredi 6 novembre avec Elodie Chaplin Quartet.
0: Eh oui, on démarra avec du jazz cette fois-ci. Elodie Chaplin, c'est une saxophoniste, hein, qui était déjà venue au club en 2015. Donc tu vois, elle a attendu 11 ans pour revenir.
1: On confirme même voilà. Plus que ce qu'on disait.
0: Elle était venue avec la formation de jazz Factory Act et elle a désormais créé son propre quartet. Ses compositions sont pleines de fraîcheur et son univers mélodique est très abordable parce qu'il faut savoir que parfois ça peut rebuter certains spectateurs. Mais là, bon, il s'agit d'une musique qui fait consensus et sera pour nous un réel plaisir de la retrouver 12 ans après, donc, sur la scène du Old Blues Club.
1: Le mardi 10 novembre, et vous pourrez venir parce que le lendemain c'est férié, vous pourrez faire la grasse mat, il y a Deep Down.
0: Deep Down, un groupe local. Ils nous viennent de Haute-Loire. Et ils distillent un blues roots électrique, péchu, brut de décoffrage, un peu influencé par le Chicago blues. Il y a 2 leaders hein, qui chantent à tour de rôle. Et ils se répondent musicalement via l'harmonica de Philippe Collin, un harmonica vraiment déchirant. Et la guitare inspirée de Jean-Baptiste Samous, le tout sur une rythmique puissante, bien carrée.
1: Ça promet en tout cas le dimanche 15 novembre. Et là, attention, le dimanche, c'est à 17h et on aura le 15 novembre Sarah Bell.
0: Oui, alors lorsqu'on a un concert programmé le dimanche, c'est toujours en fin d'après-midi. Ça peut être 17h, ça peut être 17h30, hein, selon
1: c'est
0: les groupes.
1: Ce qu'on appelle dans le monde du spectacle une matinée.
0: Une matinée.
1: On n'aura jamais compris pourquoi, mais c'est comme ça.
0: Et donc, ben voilà, Sarah Bell Abed, qui se fait appeler donc Sarah Bell dans son concept jazz. Là, elle est issue du Conservatoire de Lyon, hein, de la section jazz combo vocal. Elle exerce depuis 20 ans dans le milieu artistique, hein, mais c'est que depuis 2025 que son projet prend forme autour de ses propres créations, ses propres chansons dont elle écrit les textes et les mélodies.
1: C'est tout récent, effectivement.
0: Et oui, tout récent et... Les arrangements sont faits, les arrangements et les compositions instrumentales sont faites par le guitariste Alain Arnaudet, que beaucoup doivent connaître parce qu'il fait partie, il est membre du collectif RAFU, mais il est également président de l'école de musique de Pélussin.
1: Ah d'accord, c'est lui, Alain, effectivement.
0: Oui, un grand aux cheveux bien longs.
1: Oui, bien sûr. Oui.
0: Et oui. Et donc là, on sera dans du jazz vocal, hein, entre le jazz vocal et la chanson française à texte. C'est son premier concert au Blues Club et ce sera la restitution d'une résidence qui permettra de découvrir tout le talent de cet artiste en devenir, dont il faudra suivre de près l'évolution de la carrière, parce que je vous rappelle qu'on fait effectivement des résidences au Old Blues Club.
1: Ça, je le découvre.
0: Oui.
1: Quasiment en t'écoutant. On expliquera peut-être la saison 2 comment ça se passe, ces résidences.
0: Oui.
1: Le vendredi 20 novembre, ce sera Sean Taylor.
0: Sean Taylor, oui. Ça, c'est un fabuleux guitariste britannique. Hein. Il est également pianiste. Il sera accompagné de son fidèle contrebassiste Mike Seal pour un set qui devrait nous décoiffer. Il a une dextérité impressionnante, on peut le voir sur des vidéos d'ailleurs, hein, sur YouTube entre autres.
1: Ça me permet d'ouvrir une parenthèse, parce qu'on en parlera plus tard, le site internet du Hollow Plus Club, tu postes tous les liens qui permettent de voir et d'écouter de tout ce qu'on parle, mais on le redira.
0: Oui, quand on clique sur le visuel de l'affiche, on a un lien.
1: On a la musique et voir même la vidéo.
0: Tout à fait.
1: Donc ce Mike Seal,
0: il
1: devrait nous décoiffer.
0: Oui, pour nous, ça serait une révélation, parce qu'il a joué dans de très nombreux festivals, hein, dont des festivals réputés, comme le célèbre festival de Glastonbury. Mm-hmm. Et puis il a donné des concerts dans une mouvance folk blues dans toute l'Europe, hein, mais également en Australie. Il a ouvert pour des artistes tels que John Mayall, John Fogerty, qui était le leader des Creedence Clearwater Revival.
1: Exactement.
0: Robert Cray, Tony Joe White, Eric Bibb et bien d'autres légendes du blues encore. Il faudra vraiment venir pour découvrir cet artiste exceptionnel.

0: Le lundi 23 novembre, à Tua Blues.
1: Ah, encore un groupe, enfin un duo cette fois-ci, un duo franco-néo-zélandais, pour un concert qui s'annonce également exceptionnel. Je le dis souvent, mais on est souvent bluffé.
0: Je confirme.
1: De toute façon. Avec deux grands noms du blues, à savoir le néo-zélandais Grant Awa, qui est guitariste, hein, il a un toucher remarquable, il est chanteur également, c'est un Maori, à la voix puissante, et il sera accompagné de David Noel, qui est connu sous le nom de Nono, et qui est chanteur-leader de la formation des Super Soul Brothers. Il a un timbre de voix vraiment magnifique, tout en nuances.
0: Et ils ont un album.
1: Ils ont un album, oui, Two Roots, sur le label français Dixie Frog.
0: Ah bien.
1: Oui, ce fut un événement lors de la sortie de cet album en 2025.
0: Que vous avez relaté dans le Blues Magazine.
1: Voilà,
0: ça
1: tout à fait. Et puis, je voudrais dire aussi que Grant Awa était venu en solo. Cette année, alors je dis que les artistes peuvent pas passer deux fois de suite, mais là il vient dans une autre formation. Voilà.
0: Exactement. On verra sous un autre angle,
1: concept.
0: Un autre jour.
1: Ouais.
0: Ok. Le vendredi 27 novembre, et le mois se terminera avec Circle of Mud Unplugged. Ça veut dire en acoustique.
1: En acoustique, oui, c'est la version acoustique du groupe Circle of Mud, qui s'était déjà produit au club en 2022 dans sa version électrique blues rock, et qui devrait surprendre beaucoup de monde, parce que je vous le rappelle, mais le leader Flo Bauer, qui est un talentueux guitariste et qui est le leader donc de cette formation, nous vient d'Alsace et il a été quart de finaliste de The Voice 3.
0: Tiens, The Voice envoie des gens un pélus, hein,
1: et oui,
0: quand ils réussissent. Ce mois de novembre, il y a deux soirées de jazz, si je ne me trompe pas. Bah, du coup, si on se passait un titre de jazz.
1: Alors, j'y suis pas opposé, oui, je peux te proposer Couleur Ébène de Sarah Bell, justement, hein, qui était en résidence au Old Blues Club. Là, on est à la croisée du jazz vocal et de la chanson française.
0: Couleur Ébène par Sarah Bell.

0: Vous êtes toujours sur Radio d'ici avec Jean-Philippe. Nous vous présentons la saison des concerts qui se dérouleront d'ici la fin de l'année au All Blues Club de Pélussin. Nous étions... On a présenté le mois d'octobre, le mois de novembre et au mois de décembre, il y aura 4 concerts avant les fêtes. Lesquels ? Par exemple, Joy Tenudo Band. C'est bien comme ça qu'on dit, Jean-Philippe. Ce sera le 1er décembre, ça.
1: Oui, je pense qu'on doit le prononcer comme ça, oui. Joey Tenuto, c'est Tenuto Junior, parce que...
0: Ah, Junior.
1: C'est un Américain natif de l'Illinois, et il accompagnait sur la route le groupe de son père, qui était Joe Tenuto, donc senior, certainement.
0: C'est bien, tu l'as bien redit, et les auditeurs risquent peuvent copier le nom.
1: Voilà. Et ceci depuis son plus jeune âge, hein, il a accompagné son père, il a rencontré énormément de légendes du blues, et il s'est produit un peu partout aux États-Unis, mais également au Canada, en Europe, donc en Italie, en Pologne, en Autriche, en Suisse, en Allemagne, et j'en passe.
0: Hein, République Tchèque. Il a roulé sa bosse, hein.
1: Il a roulé sa bosse, oui. Et il joue un blues rock puissant, dynamique, très inspiré, et c'est un excellent showman, surtout.
0: Ah, ça c'est intéressant, voir voilà. Les gens bouger. Il n'y a pas beaucoup de place, ils arrivent à bouger.
1: Non, la scène est relativement petite, hein, elle fait 5 mètres par 3.
0: Donc, mais quelle proximité, on en parlera peut-être un peu tout à l'heure aussi. Le 6 décembre, c'est un dimanche, donc 17h, vous avez bien noté, c'est un gars qui s'appelle Mathieu Boré.
1: Oui, Mathieu Boré, que dire de Mathieu Boré, qui est un excellent pianiste français, l'un des tout meilleurs de l'Hexagone dans le style jump blues, swing jazzy, boogie-woogie. Et il est doté d'une voix puissante et qui captive son auditoire. Il a un chant un peu de crooner également et un jeu de piano très imaginatif. Il a beaucoup d'humour, ce qui ne gâche rien. Et puis il est souvent, c'est pas si souvent qu'on a du piano au All Blues Club, hein, puisque
0: c'est ce que j'étais en train de remarquer.
1: Voilà,
0: effectivement,
1: on a beaucoup de guitaristes, on a des harmonicistes également.
0: Oui.
1: On a rarement des pianistes en tant que leader, quoi, instrument leader.
0: Mmh.
1: Et Mathieu était déjà venu donc en 2017 au club, hein, ça fait presque 10 ans, le temps passe très vite, hein, et il était accompagné du guitariste Stan Nubar Pasha à l'époque.
0: D'accord, là il sera seul.
1: Alors pour l'instant il sera seul, mais il peut me faire la surprise d'amener un guitariste, hein, ça c'est... on n'est jamais à l'abri de ce genre de surprise.
0: Le vendredi 11 décembre, ce sera The Shaking Mites.
1: Alors ça, c'est un de nos petits groupes chouchous, on va dire. Ils sont venus quand même assez souvent chez nous. Hein. C'est un groupe normand qui est composé de vieux briscards, adeptes du blues garage et du pub rock. Hein. Ils reviennent pour la 3e fois au Blues Club. Alors voilà, c'est qu'on les apprécie musicalement, mais aussi humainement, hein, parce que c'est des gars qui sont vraiment très sympas. Ils sont très influencés par des groupes britanniques comme Dr. Feelgood ou Nine Below Zero. Nine Below Zero d'ailleurs, qui était passé au Old Blues Club il y a plus d'une dizaine d'années maintenant. Et il nous délivre un blues électrique, brut, assaisonné de rock'n'roll, guitare et harmonica se répondant sur une rythmique d'enfer. C'est vraiment génial. C'est dansant, c'est festif, quoi.
0: Super, mais pour faire trembler les murs du Old Blues Club, faut vraiment mettre le paquet.
1: Ils sont épais,
0: et
1: oui.
0: Conseiller d'emmener ses bouchons le soir, là, j'ai l'impression.
1: Oui, mais on en distribue des bouchons, de toute façon.
0: C'est vrai. Alors là, le 18 décembre, vendredi 18 décembre, c'est juste avant la trêve des confiseurs, avant les vacances de Noël. Le nom de ce groupe, rien que de le voir sous mes yeux, ça me fait rire, parce que c'est assez marrant, les crapauds buffles.
1: Oui, c'est une variété de crapauds d'ailleurs qu'on trouve aux États-Unis. Hein. Je ne sais pas si France il y en a, je ne suis pas spécialiste de la biodiversité, mais et surtout des batraciens, mais bon.
0: Mm-hmm.
1: C'est un groupe qui est basé en Auvergne, hein, qui viendra pour la première fois au Blues Club, hein. Ce sera donc une découverte, même
0: tu
1: pour moi,
0: vus,
1: je
0: ne
1: les ai jamais vus. Voilà, je les ai sélectionnés vraiment sur
0: dossier
1: audio et vidéo. Hein. Voilà, bon, je pense qu'on passera quand même un très bon moment avec cette formation, dont le leader est un Anglais, Jim Gillespie, qui habite en France. Et il est accompagné de 3 autres musiciens. Ils sont très influencés par le British Blues Boom, dans lequel Jim avait évolué à la fin des années 60, hein, puis dans la musique pop-rock que tu connais bien.
0: Des années 70. Et tu parles de pop-rock psychédélique.
1: Psychédélique en plus, oui.
0: Faut que j'aille voir ce qu'il a fait.
1: Alors ça sera peut-être du blues psychédélique, hein, on va voir. Mais il a fait carrière avec de nombreux groupes, hein. Il a prêté sa voix, parce qu'il est essentiellement chanteur, hein, et parfois il s'accompagne de l'harmonica, mais il est essentiellement chanteur. Et nous jouerons les standards du Chicago Blues et leurs propres compositions également.
0: Donc ce sera une surprise pour vous tous et
1: pour
0: nous tous le 18 décembre au All Blues Club. Pour clore cette première partie de saison, on vient de dérouler octobre, novembre, décembre, et donner envie d'aller voir un concert, quel titre pourrions-nous proposer?
1: Ben pour varier un peu, hein, pour diversifier tout ça, je te propose du piano.
0: Ben bonne idée.
1: Dans le plus pur style néo-orléanais, hein, avec Mathieu Boré.
0: On en parlait.
1: Mais tu noteras également l'accompagnement sur ce morceau du saxophone de Xavier Cibre dans Mess Around.
0: Et Mess Around, c'est Mathieu Boré. Ben, on écoute tout de suite ce que ça donne.

0: Mais oui, bravo, vous pourrez l'applaudir, Mathieu Bauré, au All Blues Club le 6 décembre prochain. On vient d'écouter Mess Around au piano et apparemment il sera au piano, All Blues Club, peut-être accompagné, mais en tout cas, comme disait Jean-Philippe, le piano, c'est rare d'en avoir tout seul au All Blues Club, si vous aimez cet instrument, et ça déménage hein, le piano, c'est pas que du classique. Avant de nous quitter, mais oui, parce que cette émission touche à sa fin, n'oublions pas de donner quelques infos pratiques pour savoir où réserver les places, avoir des infos, écouter des extraits. Comment ça se passe, Jean-Philippe ?
1: Ben, tout d'abord, les coordonnées de notre site internet, si tu le veux bien, hein, sur lequel on peut retrouver toutes les infos. Alors, c'est http://allbluesclub.com.
0: Tout attaché,
1: oui. .blogspot.com.
0: Alors, vous inquiétez pas, vous retrouverez tout ça sur le petit BN qui accompagnera cette émission.
1: Oui, sinon il suffit de taper dans Google All Blues Club.
0: Ça vient tout de suite.
1: All Blues Club.
0: Je l'ai testé.
1: Pélussin. Voilà.
0: On tombe tout de suite dessus.
1: Et donc hall avec un H. Hein.
0: Oui.
1: Oui, c'est
0: important.
1: Parce qu'il y a un petit hall d'accueil justement, c'est pour ça. Et en même temps, c'est un petit clin d'œil au morceau All Blues de Miles Davis.
0: Ah, je savais pas ça.
1: Voilà.
0: Vous avez une page Facebook aussi.
1: On a une page Facebook. Oui. C'est pareil. Le lien Facebook, vous le trouvez sur le site du All Blues Club.
0: Oui, et puis c'est important Facebook aussi parce que quand il y a des annulations, c'était le cas au mois de septembre, on est quasiment tout de suite informé
1: parce que Jean-Philippe
0: s'occupe de ça.
1: Et lorsqu'on clique sur les visuels d'affiches, hein, on l'a dit entre nous tout à l'heure, hein, lorsqu'on clique sur les visuels d'affiches de concerts qui apparaissent donc sur notre site, on peut tout de suite écouter un titre, soit via YouTube, soit un site audio, quoi. Ouais, ça permet de se faire une idée de ce qu'on peut aller voir au club.
0: C'est important quand on veut choisir ce qu'on veut aller voir et écouter, oui. Ça m'est arrivé de le faire.
1: Et on peut recevoir chaque semaine, si on le désire, la newsletter annonçant le prochain concert. Je l'envoie en moyenne 2 fois dans la semaine. Et tout ça, ben, vous transmettez votre demande à l'adresse All Blues Club, all avec un H, hein, allbluesclub@orange.fr qui apparaît sur notre site.
0: Et pour vous soutenir, que peut-on faire ?
1: Alors pour nous soutenir, on peut adhérer, mais c'est pas une obligation. On peut adhérer à l'association All Blues Club pour la modique somme de 20 euros par an.
0: Non mais franchement.
1: Et oui. Ça permet de bénéficier, comme je l'ai déjà dit, du tarif réduit de 10 euros par concert. Mais c'est pas obligatoire, puisque si vous souhaitez payer 15 euros à chaque concert, vous avez le droit.
0: Mais il faut s'y prendre à l'avance, parce que on l'a dit peut-être un peu rapidement au début, c'est un caveau, les places sont limitées.
1: Oui, la jauge est relativement petite, hein, donc le nombre de places étant limité dans ce caveau de la passerelle, il est vivement conseillé donc de réserver soit par SMS, soit par mail. Alors on trouve le numéro de téléphone pour le SMS sur le site du All Blues Club, et l'adresse mail, celle que je vous ai donnée aussi tout à l'heure, allbluesclub@orange.fr, ou alors une autre adresse spéciale pour les réservations que vous trouverez sur le site.
0: Et si on vient le soir même, vaut mieux avoir de la monnaie sonnante et trépuchante en poche, parce que je crois qu'il n'y a pas de carte de crédit.
1: Ah oui, tu fais bien de le préciser, oui.
0: Oui, mais ça m'est arrivé.
1: Oui. Donc on accepte les chèques, bien sûr, et effectivement, l'argent liquide.
0: C'était la présentation de la saison, la première partie de la saison, puisqu'on recommencera cet exercice au mois de janvier pour dérouler de janvier à juin, avec Jean-Philippe Porchereau du All Blues Club. Merci Jean-Philippe pour toutes ces informations. Moi, depuis que je fréquente le All Blues Club, j'ai été très impressionné par la qualité de la programmation, du nombre de concerts proposés. On ne peut pas tout faire, malheureusement. Et moi, je vous souhaite une longue vie. Rendez-vous en janvier pour la programmation du premier semestre 2027. Je te laisse le mot de la fin, Jean-Philippe.
1: Oui, merci à Radio d'ici et à toi, Jean-Luc, pour ce coup de projecteur sur notre structure associative. On a toujours besoin d'un petit peu de pub, donc c'est sympa. C'est avec plaisir que je reviendrai, bien sûr, en janvier 2027 pour te parler de la programmation de la prochaine saison du All Blues Club de Pélussin. En attendant, chers auditrices et auditeurs, n'hésitez pas à venir découvrir par vous-même ce lieu atypique et convivial, comme il en existe malheureusement trop peu en France, et qui est désormais devenu pour les musiciens l'un des spots blues les plus prisés de notre pays. Ce n'est pas un lieu fermé, tout le monde peut venir écouter de la bonne musique.
0: Super, merci Jean-Philippe, au revoir à tous, à bientôt.
1: Au revoir.

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0: Bonjour.
1: Bonjour. 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
0: Aujourd'hui, on va vous parler de Une femme au bord du temps, un roman de Madge Piercy paru en 1976 sous le titre original Women on the Edge of Time. Il aura fallu attendre 46 ans pour que les éditions Guater publient ce classique de la SF féministe dans la traduction française de Marie Coulaine. Née en 1936, la poétesse et romancière Madge Piercy a grandi dans un quartier ouvrier de Detroit marqué par les tensions raciales. Elle est la première de sa famille à suivre des études supérieures en littérature qu'elle finance à l'aide d'une bourse et de deux prix étudiants gagnés grâce à ses écrits. Ne correspondant pas à l'image attendue d'une femme avec ses points de vue sur la sexualité et ses ambitions littéraires, elle vit des moments difficiles à l'université. Après un premier mariage qui échoue pour les mêmes raisons, elle vit dans une grande pauvreté et enchaîne des boulots mal payés. Elle continue à écrire, mais a du mal à se faire publier en raison de ses opinions féministes. C'est seulement quand elle fait délibérément le choix d'un protagoniste masculin qu'une maison d'édition publie son premier roman en 1969. Politiquement très engagée, Piercy soutient le mouvement des droits civiques et milite activement dans le mouvement féministe, contre la guerre du Vietnam et le nucléaire. Cela se reflète aussi dans son écriture. Ses protagonistes sont pour la plupart des femmes ordinaires et des personnes de la classe ouvrière complexe et non stéréotypée. Le judaïsme occupe une place importante dans son identité, son engagement et dans son œuvre, qui compte aujourd'hui 17 romans et 21 recueils de poésie traduits dans de nombreuses langues. Ces deux romans de science-fiction, Women on the Edge of Time de 1976 et He, She and It de 1991, font partie de ses plus grands succès. Une femme au bord du temps est sa seule publication traduite en français. À l'heure actuelle, Madge Piercy habite avec son troisième mari et ses chats sur la côte est des États-Unis.

Une femme au bord du temps raconte l'histoire de Connie, une femme d'origine mexicaine aux États-Unis. Elle est internée injustement dans un hôpital psychiatrique pour avoir frappé le petit ami de sa nièce alors qu'il était en train de violenter cette dernière. Alors que Connie est enfermée à l'hôpital, elle va recevoir la visite de Luciente, une personne qui vit dans le futur. Petit à petit, Connie va renforcer cette connexion sensible et elle va pouvoir rendre visite à Luciente Amatapoiset, sa communauté, dans une société qui a éliminé une grande partie des inégalités et des oppressions. Le roman est une alternance de chapitres entre les violences de l'enfermement psychiatrique et la découverte d'un monde désirable. Ainsi, Connie se débat face à l'institution médicale et à l'administration états-unienne pour retrouver sa liberté, et ce malgré de lourds traitements médicamenteux imposés. Et par ailleurs, elle rencontre les habitantes de Amatapoiset et découvre une autre société avec ses fonctionnements égalitaires, de nouvelles évidences et d'autres manières de relationner.

0: Pour commencer cette présentation du roman « Une femme au bord du temps », il faut bien donner un avertissement. Le récit comporte des scènes extrêmement violentes, et ça dès les premières pages. Madge Pierce nous parle de violence patriarcale, de maltraitance, de violence engendrée par la misère et l'addiction aux drogues, mais aussi de violence institutionnelle par les services sociaux et les milieux médicaux. Le roman est en grande partie l'histoire d'un internement psychiatrique de force.
1: Combien de temps était-elle restée allongée, attachée au lit ? Le jour était pareil à la nuit. Il l'avait oubliée et elle allait mourir là, dans sa propre pisse. Parfois, elle ne le supportait plus et elle hurlait aussi fort qu'elle le pouvait et suppliait les murs de s'ouvrir. Les instants duraient une éternité. Elle était folle. Les drogues rendaient son esprit étrange. Elle était coincée, elle était bloquée. Elle flottait, piégée comme un embryon dans de l'alcool, cette chose horrible que les gens du droit à la vie gardaient dans leur camionnette dans la rue. Elle était coincée dans un instant tombé hors du temps qui ne serait jamais terminé, ne s'arrêterait jamais. Elle était folle. Oui, maintenant elle était malade. Comment pouvait-elle en douter ? Allongée, trempée dans sa propre pisse tandis que son corps hurlait et que la drogue la rendait lourde comme du plomb.
0: Connie est psychiatrisée de force parce qu'elle a osé s'opposer à un homme. En fait, ce qui est sanctionné, c'est pas que ce dernier ait tabassé sa copine, mais le fait que Connie s'y interpose physiquement et prenne la défense de sa nièce. Madge Pierce nous fait comprendre la violence de l'institution psychiatrique en tant qu'outil de répression contre les comportements considérés comme déviants, l'enfermement psychiatrique en tant que gardien de l'ordre patriarcal et raciste, qui annihile complètement la parole des enfermées, non seulement par l'isolement et la sédation lourde, mais aussi parce que tout ce qu'elles disent peut être retourné contre elles.
1: L'homme portoricain que vous décrivez comme le Mac de votre nièce, est-ce son fiancé ? C'est vraiment son Mac. C'est comme ça qu'il gagne sa vie. Il a 3 autres filles. Connie se pencha en avant, abandonna. N'essaie pas de gagner maintenant, juste de survivre. Écoutez, s'il vous plaît, mademoiselle Ferguson, regardez ma bouche, là où il m'a frappée. Pourriez-vous me regarder, s'il vous plaît, juste un instant ? Mon flanc, ici, ça fait affreusement mal. Après qu'ils m'ont fait tomber, il m'a donné des coups de pied pendant que j'étais allongée au sol. Quand je respire, à chaque fois, tout le temps, ça fait mal, je pense. Elle était sur le point de dire que sa côte était cassée ou fêlée. Mais il devenait mauvais quand vous disiez quoi que ce soit de médical. Je pense que quelque chose ne va pas à l'intérieur de moi, là où il m'a frappé, au sol. Qui sont ces « ils » dont vous êtes persuadés qu'ils vous ont fait tomber ? Est-ce votre nièce, Dolores Campos ? Non, il est venu avec un... Elle se rendit compte qu'elle ne voulait pas dire « docteur », comme elle devait faire attention avec eux. Avec 2 potes, des voyous. Quand je l'ai frappé, ils m'ont fait tomber. Donc, vous l'admettez, vous vous souvenez lui avoir donné un coup.
0: La répression psychiatrique touche plus lourdement les femmes, qui représentent l'écrasante majorité des patientes. À travers les récits de Connie sur sa vie et ses compagnons, on comprend que la psychiatrie sanctionne les femmes et les homos, là où la punition pour des hommes sera plutôt la prison. Dans les services psychiatriques, malgré les efforts du personnel médical à empêcher tout lien entre les patientes, des résistances existent pourtant, des gestes de solidarité, voire des liens amicaux.
1: Plus que tout, Sybille était une battante. Elle se battait contre ceux qui la menaçaient, au lieu de s'en prendre à elle-même. Elle ne se privait pas, elle ne s'était vendue à aucun homme. Connie adorait la façon dont elle luttait et n'abandonnait pas, ni ne se laissait couler, ni briser. Pas encore. Tout ce qu'elle pouvait accorder à qui que ce soit, ici, était d'avoir survécu jusque-là, aussi longtemps. Elle parlait passionnément, assise côte à côte contre un mur, interrompant parfois le flux pendant une demi-heure ou une heure, marmonnant parfois du coin de la bouche, comme si elles étaient des enfants qui bavardent à l'école. Trop d'animation, un plaisir trop évident pour la compagnie l'une de l'autre, attirerait une punition.
0: Et si les personnes psychiatrisées sont fortement stigmatisées et rejetées dans la société des années 1970, ce sont elles qui sont les plus réceptives pour entrer en contact avec les personnes du futur, comme l'explique l'une d'elles. Le stigmate est alors renversé, et ce qui est considéré comme une maladie, une tare, devient une qualité valorisée, un atout.
1: Crois-moi, Connie, j'ai du respect pour toi. Ça faisait 3 mois qu'on essayait d'avoir un contact avant que je tombe sur ton esprit. Tu es une recevante extrêmement avancée. Dans notre culture, tu aurais l'admiration de tous. Si je comprends bien, ce n'est pas le cas dans celle-ci.

0: Un des trucs vraiment agréables dans le roman « Une femme au bord du temps », c'est qu'il est assez long et que Marge Piercy prend le temps de développer différents enjeux avec finesse. Les rencontres entre les personnages, leurs histoires, leurs émotions sont amenées avec complexité. L'histoire s'enrichit au fur et à mesure, de manière toujours renouvelée et sans répétition. Ainsi, Connie dévoile son histoire petit à petit. Ses différentes relations, la séparation d'avec sa fille, ses premiers internements, son enfance. À la fin, on a une image d'elle complète et très puissante. Comme dans l'exemple suivant, où elle se compare à l'assistante sociale et se rend compte à quel point son corps est marqué par sa classe sociale.
1: Après le départ de Madame Polcari, Connie avait fixé le miroir au-dessus de l'évier. C'était touché les joues. Comment restait-elle si jeune ? Est-ce qu'elle prenait des pilules ? Quelque chose les maintenait protégées des années de plus. Ces femmes aux cheveux propres, qui sont-elles arpèges ? Les femmes qui étaient allées à l'université et avaient les boulots propres et épousaient des hommes professionnels et vivaient dans des maisons remplies de machines et bordées d'herbes. Elle n'avait pas eu l'air aussi jeune depuis qu'Angelina était née. De l'envie, bien sûr, mais aussi l'impression d'avoir été flouée. Tout cela l'irritait. Et la honte d'être un bien de seconde classe, qui s'abîmait rapidement, marchandise de mauvaise qualité. On s'use si tôt, dit-elle au miroir, pas vraiment certaine de qui était ce on. Sa vie manquait de ces on chargés de sens. Un jour, elle avait entendu un travailleur social parler des Portoricains, ou eux, comme il était courant de les appeler dans cette clinique, et dire qu'ils vieillissaient vite et mouraient jeunes, donc que l'étudiante qui faisait son enquête de terrain ne devrait pas être surprise par certaines des maladies qu'ils avaient, comme la tuberculose. Ça lui rappelait Louise, qui parlait des poissons tropicaux qu'il gardait dans son salon, mariage après mariage. « Oh, ils meurent facilement, ces néons bleus. Il faut juste en racheter quand il n'y en a plus dans l'aquarium. »
0: Marge Piercy prend le temps de développer une critique du capitalisme et des classes sociales. Elle décrit les mécanismes de précarisation, la manière dont Connie est réassignée à des rôles et ramenée à son statut de femme latina et pauvre. Malgré des études et des perspectives d'émancipation, chaque fois, elle a été rabaissée pour son genre ou pour son origine sociale. Ce roman, avec de nombreuses références, des questions et des anecdotes parsemées au fil des pages, raconte avec finesse les mécanismes d'infériorisation raciste et sexiste.
1: Allongée dans l'obscurité partielle, elle découvrit de la colère gonflée en elle comme un vent acide. Il n'y avait pas assez. Oh, pas assez de choses, bien sûr, pas assez de nourriture à manger, de vêtements à porter, tout ça. Mais il n'y avait pas assez à faire, à apprécier. La laideur qui l'avait encerclée l'avait emprisonnée toute sa vie. La laideur des immeubles, des taudis, del barrio. Que ce soit à El Paso, Chicago ou New York. Les murs sales, les rues puantes, l'air souillé, les couloirs sombres à l'odeur de pisse et d'huile de cuisine rance, la vie comme une plaie ouverte, avait usé sa force. Elle avait eu trop peu de ce dont ce corps avait besoin et trop peu de ce que son âme pouvait imaginer. Elle n'avait pu faire que peu de choses pendant les années de sa vie, et ce peu avait été mal payé ou puni. Le reste était des ordures.
0: Marge Piercy décrypte les mécanismes de reproduction sociale et leurs imbrications. Le genre, la race, la classe et la psychiatrisation de Connie sont montrés comme autant de statuts auxquels elle est ramenée de force, qui s'entrecroisent et se renforcent. Sa vie est un immense combat où elle fait face à de nombreuses discriminations, quand, autour d'elle, d'autres réussissent grâce à leurs privilèges sans se rendre compte le moins du monde de la facilité de leur vie.
1: De la fierté. Oh, on l'avait autorisée à ressentir cela brièvement lorsqu'elle était entrée à l'Université d'État de Chicago pour étudier afin de devenir enseignante. Comme elle avait étudié, en étalant ses livres sur une table à la bibliothèque. Trop de bruit à la maison. Elle n'avait pas de machine à écrire. Et peu importe l'attention qu'elle portait à l'écriture de ses devoirs, elle remarquait que ses notes étaient plus basses à cause de cela. Elle avait appris à taper au lycée pendant une année entière, et elle avait à présent un boulot de dactylo. Elle avait demandé à son patron si elle pouvait rester plus tard pour utiliser la machine à écrire pour ses dissertations, mais il avait été suspicieux, comme si elle voulait traîner dans le coin pour voler quelque chose. Chuck, de son cours d'histoire américaine, avait dit qu'elle pouvait utiliser sa machine à écrire si elle tapait également ses dissertations à lui. Il avait une machine électrique sophistiquée, mais il ne savait pas taper. Elle avait pensé que c'était étrange, mais avait accepté le marché. Quel marché ? Un bébé dans le ventre avant Mars et la fin de son éducation, de sa fierté, de son espoir.
0: L'histoire de Connie et les mécanismes sociaux sont très bien décrits. Et de la même manière, Marge Piercy prend aussi le temps de déployer l'univers de Matta Poyset dans toute sa complexité.
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0: Aujourd'hui, on vous parle du roman « Une femme au bord du temps » de Marge Piercy.
1: Dans « Une femme au bord du temps », Marge Piercy se sert d'un procédé classique de la SF, le voyage dans le temps, pour confronter deux modèles de société. La société états-unienne capitaliste, raciste et patriarcale des années 1970 et celle d'un futur utopique bien plus désirable. Dans les nombreux échanges entre Connie et certains personnages du futur, Piercy se sert de la perspective de ces derniers pour formuler une critique du monde présent. Observer le présent des années 1970 depuis l'utopie du futur permet de prendre du recul, de regarder les habitudes avec étonnement, de démasquer des prétextes racistes ou sexistes, de questionner le bien fondé d'un soi-disant ordre des choses. Et les incompréhensions entre les personnages sont alors récurrentes, comme dans cet extrait quand Lucienne raconte à Connie son activité en tant que spécialiste de la génétique des plantes.
0: Tu es diplômée d'université ? Qu'est-ce que c'est ? Ils se fixèrent dans une confusion mutuelle. Où tu vas pour étudier, pour évaluer ton niveau, s'énerva Connie. Le niveau de l'eau ? Non, en tant que société hiérarchisée, vous organisez les classes par niveau, comme les seigneurs et les comtes. Luciente avait l'air malheureux. Étudier, je comprends, j'ai moi-même étudié avec Rose d'Ithaca. Il fit une pause pour qu'elle reconnaisse ce qu'il avait dit, puis haussa les épaules un peu découragé. Bien sûr, ce nom ne signifie rien pour toi. Ok, où tu vas pour étudier ? Une université. De quoi tu peux justifier si tu arrives au bout de tes études ? Ton niveau. Connie alluma une cigarette. Luciente fit un bond et s'écarta. « Ça, je sais ce que c'est. Je t'en supplie, éteins-la. C'est toxique, tu ne sais pas ?» Stupéfaite, elle le dévisagea. Il avait l'air réellement terrifié, comme si elle tenait une bombe. Sa main derrière lui a trituré les verrous de la porte. Déroutée, elle écrasa la cigarette et, après que la fumée se fut dissipée, il approcha précautionneusement de la table en faisant de grands moulinets des bras. « Nous étudions avec toute personne qui peut nous enseigner. Nous commençons notre apprentissage dans notre propre village, bien sûr. Mais après la NOMS, nous allons où il faut pour apprendre, même si ce n'est que jusqu'au nombre que les enseignants peuvent gérer. J'ai attendu 2 ans avant que Rose me prenne. Où nous allons dépend ce que nous voulons étudier. »
1: Ce décalage marche dans les deux sens. Souvent, au premier abord, les modes d'organisation et de production du futur semblent incompréhensibles à Connie, ce qui force ses interlocutrices à expliquer davantage le fonctionnement de leur société, et du même coup, l'autrice à approfondir et expliciter ses conceptions d'une société plus juste. Et le résultat est vraiment impressionnant. Piercy développe une société complexe sur la base de principes égalitaires et écologistes, peaufinés dans le détail et réfléchis dans ses effets à long terme, où l'assouvissement des besoins et l'épanouissement de chaque personne ont autant de valeur que les intérêts collectifs. Pour cela, elle va parfois loin dans la remise en question, ce qui n'est pas toujours facile à encaisser pour Connie.
0: Il souleva le bébé qui pleurait. « On t'entend à 15 km sur la ferme aux étagères, petite bête poilue !» Il s'assit avec le bébé sur un banc rembourré moelleux à côté des fenêtres et déboutonna sa chemise. Alors Connie se sentit mal. Il avait des seins. Pas des gros, des petits seins comme ceux d'une femme à la poitrine plate qui serait temporairement gonflée de lait. Puis, avec sa barbe rousse, son visage d'homme de 45 ans couvert de coups de soleil, sévère, son long nez et ses lèvres fines, il se mit à allaiter. Le bébé cessa de pleurer et se mit à téter goulûment. Une expression de plaisir serein s'étira sur le visage de maître intellectuel de Barbarossa. Il oublia la pièce, oublia tout et flotta. Les seins de Connie lui firent mal en souvenir. Elle avait aimé allaiter. Cette connexion laiteuse et chaude au plus profond qui semblait commencer dans son ventre et se répandre à travers son abdomen jusqu'à ses seins pleins aux tétons sombres. Elle avait été portée par les courants de cette connexion sensuelle, intime, plus calme, plus douce que faire l'amour, mais tout aussi énorme et satisfaisante. Connie était en colère. Oui, comment un homme osait-il partager ce plaisir ? Ces femmes pensaient qu'elles avaient gagné, mais elles avaient abandonné aux hommes leur dernier refuge. Qu'y avait-il de spécial à être une femme ici ? Elles avaient tout abandonné. Elles avaient laissé des hommes leur voler les derniers vestiges de pouvoirs anciens, se sceller dans le sang et le lait.
1: Les résistances de Connie aux conceptions d'un monde à genre permettent aussi à l'autrice de discuter des questions internes au mouvement féministe. Comme ici des argumentations plus essentialisantes qui permettent peut-être de défendre un pouvoir féminin à l'intérieur d'un monde patriarcal, mais qui sont contre-productives dès lors qu'on questionne la binarité genrée en soi. En donnant l'espace pour développer les arguments des deux côtés, Piercy trouve une manière plutôt respectueuse et constructive pour traiter ces débats. Que ce soit l'organisation collective et les prises de décision, les tâches de production et le travail reproductif, la gestion des conflits, l'accompagnement à la mort ou la prise en charge des questions de santé mentale, la liste est longue des thématiques pour lesquelles Piercy propose des alternatives concrètes et extrêmement intéressantes. Pour en donner un exemple, à Mattapoisett, chaque enfant est accompagné par trois mères qui peuvent être de n'importe quel sexe et cette maternité prend fin avec l'annonce, un rite de passage dont le moment est décidé par l'enfant et qui marque son entrée dans la communauté en tant que membre égal.
0: La déposer dans une étendue sauvage, seule ? La voix de Connie monta dans les aigus. « Pour sûr, je serai seule ?» rétorqua Innocente avec indignation. « Quel serait l'intérêt d'aujourd'hui, sinon ? J'ai passé bien assez de temps dans les bois. » Connie se tourna vers Abeille. « Est-ce qu'elle reste dehors toute la nuit ?» Il devait être fou. Pendant une semaine, puis les individus tentes sélectionneis, des conseillers pour les années à venir, reviennent l'eau chercher, pas nous. L'outre ajusta sa coiffure raffinée. Holtz ne pourront pas me parler pendant 3 mois après que je serai rentrée. Innocente avait l'air joyeux. Holtz n'ont pas le droit. Au cas où nous oublierions que nous ne sommes plus mères et qu'individu est in membre égal. 3 mois donnent généralement à tout le monde des bases solides et détruit les vieilles habitudes de dépendance, continua l'outre. Imaginez qu'elle se casse une jambe, qu'elle se fasse mordre par un serpent, qu'elle ait l'appendicite. Abeille lui sourit presque tristement. Nous prenons le risque. Nous n'avons trouvé aucun moyen de briser les dépendances sans quelques risques. Ce que nous ne pouvons pas risquer, c'est que notre peuple reste coincé dans de vieux schémas, à se quereller le temps de ce que vous appeliez l'adolescence. Comment se fait-il que tu ne me parles pas ? Tu ne parles qu'à Holtz, demanda Innocente à Connie. Comment peux-tu savoir ce dans quoi tu t'embarques ? Tu n'es qu'une enfant.

0: Dans la description de Matapoiset, Marge Piercy aborde aussi la question des technologies. Elle a une position ambiguë avec un certain technosolutionnisme. La technologie est développée pour résoudre tout un tas de problèmes sociaux et environnementaux, sans que ne soient particulièrement questionnés les enjeux d'extraction de matières premières, de pollution et d'exploitation pour leur production. Cependant, leur usage est questionné pour chaque tâche. Qu'est-ce qui est mécanisé? Qu'est-ce qui fonctionne avec des technologies? Qu'est-ce qui est fait manuellement? Pour quelle chose choisir de dépenser de l'énergie?
1: Il n'y a plus de pain. Nous en cuisons du frais tous les jours. C'était du pain complet aux fruits et chaque morceau a été englouti. Qui cuisine? Quelle est cette viande? Demanda Connie entre ses bouchées. De l'oie rôtie. Chacune à notre tour. Faucon, l'individu qui était innocente, tu te souviens? Et moi, avons rôti l'oie à l'approche. Par roulement, chaque soir, nous avons une chef et quatre assistants. Qui nettoie? Fait mécaniquement. Personne ne veut faire la vaisselle. À mon époque non plus. Ça marche vraiment? Mieux qu'avec les individus, plus de patience. Pour faire la vaisselle, nous sommes prêts à dépenser notre précieuse énergie. Une machine ne pourrait-elle pas cuisiner aussi? Pour sûr, mais ce ne serait pas créatif. Être chef, c'est comme être maire. Il faut se porter volontaire. Il faut se sentir appelé. Moi-même, je n'ai pas de don et je ne fais qu'aider en cuisine.
0: Quelques passages nous ont aussi questionnés dans les manières de faire exister les cultures des peuples autochtones d'Amérique du Nord dans la société de Matapoiset. À la fois, l'autrice rend visible et valorise des personnes actuellement minorisées et discriminées, et en même temps, les références nous ont paru un peu creuses et exotisantes. Une mise en avant qui ne semble pas très documentée et qui renvoie au fantasme New Age.

0: Parler d'une société radicalement différente demande aussi un travail radical sur le langage. Marge Piercy invente des mots ou utilise des termes existants de manière originale pour rendre compte de ses conceptions alternatives, comme par exemple le caractère agenre des personnages. La traductrice Marie Coulen trouve des manières réellement innovatrices pour traduire ces formes non genrées en français. Et elle explique ses choix dans une note au début du livre. Même si tous les choix ne favorisent pas forcément la fluidité du langage, ces réflexions et mises en pratique sont plutôt inspirantes.
1: Dans une introduction à l'édition américaine de 2016, Marge Piercy revient sur la genèse de ce roman qui compte parmi ses chefs-d'œuvre. Elle y explique notamment son choix pour le voyage dans le temps.
2: J'étais lasse des hommes blancs aisés qui monopolisaient ce genre. Et je n'avais pas le sentiment qu'ils étaient le type de visiteurs que je préférerais si j'étais une société future positive. Quand j'étais enfant, je me suis d'abord rendu compte que ni l'histoire que l'on m'enseignait, ni les histoires que l'on me racontait n'avaient l'air de mener à moi. Je me suis mise à les arranger. Et j'ai continué à le faire depuis. Nous avons besoin d'un passé qui mène à nous. De la même manière, ce vers quoi nous nous imaginons œuvrer aide à définir les actions que nous considérerons comme envisageables, que celles-ci aillent à produire le futur que nous voulons ou à empêcher le futur que nous craignons.
1: On arrive à la fin de cette émission de Vortex et Rotative où on vous a présenté le roman « Une femme au bord du temps » de Marge Piercy.

La première publication aux États-Unis date de 1976, mais c'est seulement en avril 2022 qu'il a été publié en français par les éditions Guater.

0: Pour le montage de cette émission, nous avons utilisé des bouts de musique du groupe danois Gianna Factory.
1: Au revoir.
0: Au revoir et à la prochaine.
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0: Allez, vas-y, on fait.
1: Bon, alors. Ouah, putain, c'est chiant, mais. Alors, vas-y, on rappe, et genre, moi, je rappe et tout, et je rappe genre dans une oreille, et toi, tu rappes dans l'autre oreille, et genre, après, on lit les deux en même temps, et ça passe d'une voix à l'autre, et genre, on cut, et genre, après, on ressemble nos voix, et genre, après, on ressemble nos voix, et on les passe à travers un filtre.
0: Pas du tout drôle, c'est complètement Adeline, quoi.
2: Hein.
1: Et on fait un beat juste avec certaines syllabes de nos voix. Et on rappe par-dessus, et après on rappe dans le casque, et le truc est chambé. Et après tu mets un beat à l'envers. Tu fais du scratch en même temps, et on remplace nos couplets par des scratchs. Et en même temps on fait une structure complètement éclatée. C'est le premier mec qui rappe à partir de 5 minutes, il commence à rapper, il fait juste un frein, et le morceau il s'arrête, quoi. Et c'est trop chambé.
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0: la santé. Puis il y aura des illustrations aussi en Côte d'Ivoire et en Espagne. C'est à suivre dans 10 minutes.
1: Juste après le journal. Il est 11h à Paris, 9h en temps universel. Bienvenue si vous nous rejoignez. RFI vous informe et c'est avec vous Olivier Sherman. Bonjour.
2: Bonjour Juan, bonjour à toutes et à tous. En France, la classe politique continue de réagir aux propos antisémites attribués à Jordan Bardella par Mediapart. Le média d'investigation attribue à l'actuel président du RN des écrits antisémites datant de 2013. Jordan Bardella dénonce des faux grossiers et dépose plainte pour diffamation. En Haïti, l'avenir de la force internationale anti-gang entre les mains du Conseil de sécurité. L'ONU vote ce mardi le renouvellement de son mandat, une force internationale qui reste largement en sous-effectif. Le crash du vol Ouagadougou-Alger, Swift Air condamné 12 ans après le drame. La compagnie espagnole écope de l'amende maximale de 225 000 euros pour homicide involontaire. Un soulagement pour les familles des victimes. Et puis en football, le pari gagnant de Zinedine Zidane. Malgré une équipe largement remaniée, la France décroche sa deuxième victoire en Ligue des Nations. Les Bleus s'imposent à Bruxelles face à la Belgique 1-0. La campagne de Marine Le Pen, percutée par des révélations du journal Mediapart mettant en cause Jordan Bardella. Un article publié hier impute au président du RN des propos antisémites très virulents qu'il aurait tenus entre 2013 et 2015. Si Jordan Bardella dément et porte plainte en diffamation dans la classe politique, les différents partis de gauche se sont indignés. Jean-Luc Mélenchon juge que Jordan Bardella doit démontrer son opposition aux propos qui lui sont attribués. L'écologiste Marine Tondelier appelle à la démission du président du RN. Chez les socialistes, le numéro 1, Olivier Faure, a lui dit comprendre pourquoi Bardella a pu dire que Jean-Marie Le Pen n'était pas antisémite. Écoutez la réaction du député socialiste Arthur Delaporte, qui est un proche du premier secrétaire du PS.
3: Les révélations de Mediapart concernant Jordan Bardella sont d'une extrême gravité. Elles révèlent d'une part que le Rassemblement National est toujours dirigé par des antisémites et cela nous rappelle par ailleurs que Jordan Bardella avait évoqué que Jean-Marie Le Pen n'avait pas eu de propos à caractère antisémite alors même qu'il avait été condamné à plusieurs reprises pour cela. Cela témoigne par ailleurs de la prégnance au sein de l'extrême droite de militants nourris biberonné à la théorie raciste la plus rance et à l'antisémitisme. Et donc finalement, au-delà du vernis de la respectabilité, la réalité et le danger demeurent. J'ose espérer que Jordan Bardella reconnaîtra la réalité des faits et se mettra de lui-même en retrait de ses fonctions.
2: Voilà, c'était le député Arthur Delaporte qui réagissait donc concernant les révélations du média d'investigation Mediapart. Sur le front de la désinformation, la Russie emploie des grands moyens pour tenter d'entamer le soutien des Européens à l'Ukraine. Le rapport de l'organisation NewsGuard indique une intensification des campagnes russes visant à disséminer des faux reportages selon une tactique bien particulière. L'usurpation d'identité de médias réputés fiables en France en année électorale, c'est particulièrement touché. Sophie Malibaud nous détaille en quoi consiste ce mode opératoire dénoncé par NewsGuard.
4: De fausses informations, accusations inventées et autres récits visant à ébranler le soutien à l'Ukraine sont diffusés au travers de faux reportages attribués à des officines russes rémunérées pour ce faire. Le phénomène est parfaitement documenté depuis 2022. La date n'est pas anodine, c'est le déclenchement de la guerre menée par la Russie contre son voisin ukrainien. Pour tromper l'internaute, ces contenus empruntent les logos et chartes graphiques de grands médias européens, notamment RFI, France 24 par exemple. Des citations sont fabriquées, mises dans la bouche d'experts reconnus. Malgré les démentis et la faible viralité de ces infox, elles s'accumulent sur la toile. L'organisation NewsGuard estime qu'au premier semestre 2026, il y en a eu 10 fois plus qu'il y a un an. Les médias français sont des cibles de choix du fait du rôle joué par la France au sein de l'Union européenne et de l'OTAN, analyse NewsGuard. La circulation de ces faux est parfois circonscrite, relayée par les chaînes pro-russes bien identifiées sur Telegram et X, mais c'est un danger potentiel non négligeable, surtout en période électorale. Pour être sûr que l'on a affaire à un contenu authentique, il vaut toujours mieux vérifier sur le site original.
2: Nouvelle nuit sous les bombes à Kiev. Plusieurs fortes explosions ont retenti dans la capitale ukrainienne, visées par une attaque combinée de drones et de missiles russes. Les défenses antiaériennes ont été activées alors que l'armée ukrainienne signale l'arrivée de nouveaux missiles balistiques. Kiev fait face depuis plusieurs semaines à une intensification des frappes russes. L'Estonie accuse directement Moscou d'un acte de sabotage sur son territoire. Selon Tallinn, les services spéciaux russes auraient commandité l'incendie en août des locaux de Milrem Robotics, une entreprise spécialisée dans les drones terrestres. Le Conseil de sécurité de l'ONU se prononce aujourd'hui sur un renouvellement du mandat de la force de répression des gangs en Haïti. La FRG est en action depuis seulement quelques mois dans ce pays en proie au chaos. Son déploiement a pris du retard. Il n'y a pour l'instant que 1600 policiers et militaires étrangers sur les 5500 prévus. Selon le GITOC, le Global Initiative Against Transnational Organized Crime, Sophie Ruttenbach, experte au sein de cette organisation indépendante.
5: Vu leur nombre, les membres de la force de répression des gangs ont pu commencer à patrouiller et à mener des opérations ciblées à Port-au-Prince et autour de la capitale. Mais ils ne sont pas assez pour réaliser les opérations stratégiques d'envergure qu'ils espèrent mener à bien. L'objectif affiché, c'est d'avoir 3 bataillons d'infanterie sur le terrain d'ici début décembre. Cela leur permettrait de jouer un rôle plus actif dans la conduite des opérations et la sécurisation des axes routiers afin de rétablir la sécurité et idéalement de préparer la tenue des élections. Mais la vraie question, c'est de savoir si cela sera suffisant à plus long terme. Ces derniers mois, les gangs ont vraiment modifié leur mode opératoire. Désormais, ils s'étendent géographiquement avec une stratégie claire, forcer les membres de la FRG à se disperser pour leur compliquer la tâche. Si cette tendance se confirme, 5500 hommes risquent de ne pas être suffisants. Il faudra peut-être alors envisager un changement d'approche ou un renforcement des effectifs.
2: Plus de 12 ans après la mort des 116 occupants du vol Ouagadougou Alger d'Air Algérie, écrasé en plein Sahel, le 24 juillet 2014, la compagnie Swiftair, propriétaire de l'appareil, a été condamnée hier à 225 000 euros d'amende par le tribunal correctionnel de Paris. Condamnation pour homicide involontaire. La vice-présidente de l'association AH57 Ensemble, Suzanne Hélo, se dit soulagée à l'issue de cette bataille judiciaire.
6: Je crois qu'on est réconforté par ce verdict qui a bien mis en évidence les manquements de la compagnie Swiftair, qui avait quand même essayé de se défausser sur les pilotes, la faute du pilote automatique, la faute de Boeing, la faute de ceci, cela, etc. Et qui nous a beaucoup fait traîner avant qu'on puisse avoir ce procès. Donc je crois qu'il y avait effectivement un sentiment d'avoir aussi d'avoir lutté pour quelque chose, parce que nous, ça fait des années que collectivement avec l'association AH57 Ensemble, on avait comme objectif d'obtenir un procès. Ça nous a beaucoup mobilisés. C'est très long, 12 ans. On a beaucoup travaillé là-dessus. Voilà, on a un espèce de sentiment d'aboutissement, là, d'être arrivé jusque-là.
2: Enfin, en football, l'équipe de France s'est imposée 1-0 face à la Belgique, à Bruxelles. Un match comptant pour la deuxième journée de la Ligue des Nations. Une équipe largement remaniée au coup d'envoi avec 9 changements par rapport au match précédent. Prometteur par la suite et pour le sélectionneur Zinedine Zidane, dont les choix commencent déjà à porter leurs fruits.
7: C'était l'une des surprises parmi les nouveaux convoqués de Zinedine Zidane. Alors après cette première sélection solide face à la Belgique, le défenseur Andy Diouf a pu savourer un premier succès.
8: Ah, ça s'est bien passé avec une belle victoire, donc très content de débuter comme ça.
7: Alors ça ne s'entend pas au micro, mais son sourire était bien là pour escorter sa timidité. Comme lui, 3 autres bleus ont fêté leur première titularisation, dont le milieu de terrain Lucas Takuna et le défenseur Jérémy Jacquet. Des néophytes éblouissants, ce qui n'étonne pas leur partenaire Pierre Kaloulou.
9: Personnellement, j'ai une grosse confiance en mes coéquipiers. Sur le terrain, je suis pas surpris. Quand tu as des joueurs qui ont une grosse intelligence de jeu, ils sont bons techniquement et on court. Donc ça veut dire qu'après c'est plus facile de se comprendre.
7: Avec 9 changements par rapport à l'équipe qui avait battu la Turquie, Zidane a attendu la fin de match pour lancer les stars Dembélé, Olise et Cherki. Un choix totalement assumé.
10: Parce que je crois mes joueurs. J'ai une team qui vit bien ensemble, qui travaille bien. Même s'il y a eu ces changements, enfin, moi j'ai pas eu peur du tout de ce qui pouvait se passer.
7: Le nouveau sélectionneur a ainsi pu se délecter du festival de Michael Olise, décisif en fin de rencontre pour obtenir une victoire méritée, avec en prime une célébration déjà iconique. L'ère Zidane est définitivement lancée chez les Bleus. Cédric de Oliveira, Bruxelles, RFI.
2: Et prochain rendez-vous pour la France, vendredi au Stade de France, face à l'Italie, qui est allée battre la Turquie 4-1. La France affrontera de nouveau la Belgique lundi au Stade de France également. 11h10 à Paris, dans quelques instants, priorité santé avec Caroline Paris, qui nous instruira aujourd'hui sur la loi intégrale contre les violences sexistes et sexuelles en France.
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0: La Bolivie, terre rouge et verte au cœur de l'Amérique latine. Point de fracture du paysage continental à la longue histoire de lutte et de révolution. Pays à la plus haute capitale du monde et à la plus forte proportion de personnes issues des peuples indigènes. C'est aussi le premier pays au monde à avoir adopté une constitution sacralisant un état plurinational, comprenant une déclaration des droits de la terre-mère. Cette Bolivie-là a vu en octobre 2025 un président néolibéral être élu. 6 mois plus tard, elle se soulève. C'est l'actu des oubliés et nous partons sur l'Altiplano en compagnie de Suzette Agramonte, politologue et chercheuse à La Paz, autrice notamment de « Si près de l'enfer, si loin de Dieu, femmes et victimes du coup d'État de 2019 en Bolivie ».
1: Il a été une mobilisation de résistance. Comme ça a caractérisé en Bolivie.
2: C'est une mobilisation assez caractéristique de la Bolivie. Ça commence avec la problématique des terres indigènes menacées par les entreprises privées. Et alors s'organise une marche pour la vie menée par les peuples originaires. Ça, c'est l'étincelle. Plus de 22 jours de marche pour arriver à La Paz, au siège du gouvernement. Gouvernement dont la répression est très forte. À cette mobilisation s'ajoutent des secteurs qui avaient porté des revendications auxquelles le pouvoir n'avait jamais donné aucune réponse.
1: Los movimientos campesinos y populares, mujeres obreras,
2: la paysannerie, des femmes ouvrières, des travailleuses, les personnes porteuses de handicap et des précaires commencent un mouvement de marche et de blocage continu de 53 jours. Il y a des persécutions politiques, des arrestations et des détentions, des disparus et des personnes tuées. Il n'y avait plus à manger et le peu qu'on trouvait était très cher.
1: Muertos.
2: La Bolivie a connu un véritable chaos.
1: Bolivia estaba viviendo

0: ser valiente teñado. Tout commence avec l'élection en octobre 2025 de Rodrigo Paz à la présidence. Alors que la Bolivie traverse une crise économique majeure, le MAS, principal parti de gauche qui dirige le pays depuis presque 20 ans, est déchiré entre trois candidats. Tout le monde craint que le pays ne tombe entre les mains de l'extrême droite. Or, Rodrigo Paz remporte le premier tour avec une image de politicien sérieux, à l'écoute de cette frange populaire qui souhaite un changement de figure, mais qui tient aux acquis sociaux des 20 dernières années. Il promet la conservation des services publics et réunit autour de lui une large coalition hétérogène qui a pour mission de relever le pays sans le vendre aux capitaux étrangers.
1: Los sectores buscaban un cambio, ¿no?
2: Beaucoup de secteurs avaient besoin d'un changement, une personne qui puisse affronter la crise économique. On avait très peur que ce soit Tuto Quiroga, le candidat d'extrême droite, que les sondages donnaient gagnant. Donc Rodrigo Paz, ça a été une surprise, mais il était accompagné de quelqu'un pour la vice-présidence, Edmond Lara, ancien policier qui connaît les zones rurales isolées de la Bolivie.
1: L'élection non fue por Rodrigo que se ganó, sino por Edmond Lara.
2: C'est vraiment lui qui a remporté le premier tour. C'était comme un vote de protestation, et en même temps, il y avait un discours rénovation politique, lutte contre la corruption, amélioration de l'économie. Tout cela a convaincu les secteurs populaires.
1: Eso es lo que ha llamado mucho a estos sectores populares para sumar el voto.
0: Or, une fois élu, le président centralise tout autour de lui, néglige ses alliés et ses promesses de campagne. Il révèle son vrai visage, dialogue avec Trump et le FMI, s'aligne sur les gouvernements néo-fascistes d'Amérique latine. En interne, il néglige sa coalition déjà fragile et marginalise son vice-président Edmond Lara. En Bolivie, le rôle du vice-président a pourtant une importance cruciale. Responsable des relations avec le Parlement et contre-pouvoir au sein de l'exécutif, Edmond Lara s'est forgé une image d'homme de rupture proche du peuple, et beaucoup y ont cru. Alors, lorsque Paz le prive peu à peu de ses prérogatives, la confiance s'étiole.
2: D'entrée de jeu, il y a une rupture qui surprend tout le monde. Rodrigo Paz supprime toutes les prérogatives de vice-président, et Edmond Lara n'arrête pas de se plaindre. Il se plaint de tout, car les promesses ne sont pas tenues, car le président lui interdit de faire partie du Conseil des ministres. Et jusqu'aujourd'hui, les règles constitutionnelles sont ignorées. Le vice-président est privé de ses compétences, et c'est le président et ses ministres qui les utilisent à sa place. Et en plus de ça, Rodrigo Paz bloque toute l'Assemblée législative en ne gouvernant que par décret.
0: La coalition perd toute légitimité en quelques mois. En octobre, deuxième tour de l'élection présidentielle, la coalition remportait 285 municipalités sur les 333 que compte le pays. Aux élections locales de mars, elle n'en remporte que 39. Pour Canela Crespo, avocate et militante d'Evo Pueblo, interviewée par Romain Mingus pour Les Deux Rives, la situation reflète une chose. Comment le gouvernement a interprété à tort que le pays arrivait au bout du cycle politique ouvert par les luttes qui avaient mené à l'instauration de l'État plurinational? Car effectivement, la Bolivie connaît depuis quelques années une alternance politique que l'on pourrait presque qualifier de phénomène contre-révolutionnaire après 20 ans de profondes transformations.

0: L'histoire de la Bolivie est extrêmement chargée en résistance et en confrontation entre d'un côté l'élite descendante des colons européens, encore aujourd'hui grands propriétaires terriens, et de l'autre une population indigène et paysanne majoritaire et aussi massivement ouvrière puisque la Bolivie est un pays de mines et d'hydrocarbures. Après deux révoltes majeures de l'eau en 2000 et du gaz en 2003, le pays traverse une période de conflictualité profonde à l'issue de laquelle Evo Morales arrive au pouvoir. C'est le premier chef d'État issu des peuples indigènes dans l'histoire contemporaine de l'Amérique latine.
1: Del 2006 al 2019, hay una gestión que ha transformado.
2: De 2006 à 2019, il y a une gestion qui transforme profondément le pays, même si nous en sommes sortis avec d'intenses polémiques politiques et institutionnelles.
1: Y la aprobación de una nueva constitución política del Estado.
2: En 2009, d'abord, il y a l'Assemblée constituante et la mise en place d'une nouvelle constitution. Nous devenons un État plurinational à travers lequel les droits humains sont renforcés. Les droits des peuples originaires sont reconnus. Et puis, il y a la déclaration des droits de la terre-mère.
1: Posteriormente viene la nacionalización.
2: Ensuite, viennent les grandes nationalisations et la mise en place d'un contrôle étatique sur les ressources avec des entreprises publiques. On utilise cet apport d'argent pour financer des politiques publiques, ce qui permet une réduction de la pauvreté, l'augmentation du salaire minimum, des programmes sociaux en faveur de la population.
1: Se ha aumentado el salario mínimo y se han ampliado los programas sociales.
2: De très nombreuses infrastructures sont construites. Écoles, hôpitaux, routes, systèmes hydrauliques, électriques et installations sportives.
1: Infraestructura deportiva, proyectos de electrificación. Et non seulement...
2: En termes de gouvernance, les peuples indigènes et la paysannerie ont participé à la prise de décision en étant intégrés au cœur du pouvoir politique et représentés au Parlement. Le gouvernement n'a pas été seulement assuré par des professionnels.
1: La justice indigène originaria campesino.
2: Ensuite, au niveau local, il y a l'émergence de l'autonomie indigène et de la justice communautaire. À l'échelle internationale, beaucoup de politiques ont été mises en œuvre contre l'impérialisme et les États-Unis, avec des processus de coopération continentale qui ont été fortement transcendantaux pour la Bolivie. Et l'héritage qu'on peut retenir de manière plus abstraite, c'est le respect à l'égard des personnes vulnérables qui ont été reléguées toute leur vie.
0: Or, au moment de devoir céder sa place au pouvoir, Evo Morales manigance pour faire un quatrième mandat. Il n'en faut pas plus pour que l'élite de droite s'infiltre dans la brèche, l'accuse de dictature et trouve la légitimité pour fomenter un coup d'État. Au lendemain de la victoire d'Evo Morales dès le premier tour, l'opposition, suivie par l'Organisation des États américains, semble avoir des preuves de fraude. Les enquêtes indépendantes estimeront qu'il n'y avait pas eu de triche. Mais le pays est chauffé à blanc. Les anti-Evo et les pro-Evo s'affrontent. Finalement, le président doit démissionner et s'exiler au Mexique. Les élus du MAS, le parti présidentiel, sont victimes d'une chasse aux sorcières. La plupart démissionnent ou sont empêchés de remplir leurs fonctions. Et dans la confusion, la présidence par intérim échoit à Jeanine Agnès, figure de la droite autoritaire. Le pays se soulève plus fort encore et la répression est sanglante. Un an après le coup d'État, Agnès accepte finalement, après plusieurs reports, d'organiser des élections. Elles sont à nouveau remportées par le MAS, avec 55% des voix dès le premier tour. C'est Luis Arce, économiste et ministre de Morales au moment du coup d'État, qui devient président. Sa première mesure est d'instaurer un impôt sur les grandes fortunes pour financer une allocation contre la faim. Cependant, alors que l'inflation était la plus faible du continent, la baisse du prix du gaz prive le pays de liquidités et crée une volte-face économique. Très vite, la crise est là et Arce s'éloigne des secteurs populaires qui regrettent déjà Evo Morales. Finalement, la guerre ouverte entre les partisans d'Arce et ceux d'Evo conduit le parti dans l'impasse. Et aux élections de 2025, il ne peut qu'observer son inéluctable défaite.

0: C'est donc ce contexte qui a mené Rodrigo Paz au pouvoir. Une fois installé, ses premiers mois sont un cauchemar pour ceux qui ont cru en lui comme pour celles qui l'ont élu pour faire barrage aux fascistes. À la crise, la réponse apportée par la nouvelle administration est largement néolibérale. Parmi les premières mesures, supprimer l'impôt sur les grandes fortunes et les subventions pour le gazole. Alors qu'il est producteur d'hydrocarbures, le pays est déjà en pénurie de carburant. Pire, en février, le peu de gazole qui arrive dans le pays est de mauvaise qualité et il endommage les moteurs. Des centaines de véhicules finissent à la casse et nombre de transporteurs perdent leur outil de travail.
1: Surgen las demandas no escuchadas.
2: C'est là qu'émergent de premières revendications et un appel à mobilisation des centrales ouvrières sur la problématique du pouvoir d'achat et du gasoil. Parce que, encore aujourd'hui, les files d'attente sont interminables. Il n'y a pas de diesel, il n'y a pas d'essence. Et le peu qui arrive est de mauvaise qualité. Alors les gens commencent à s'énerver.
0: Le conflit actuel émerge véritablement en avril, autour d'une proposition de loi sur la propriété agraire. Plusieurs secteurs dénoncent que la loi favorise des processus de concentration agraire. Or, la question de la propriété de la terre est, comme partout en Amérique latine, la mère de toutes les batailles. En Bolivie, c'est après la révolution de 52 qu'on avait obtenu la loi agraire, c'est-à-dire la fin du système colonial hérité de l'Empire espagnol et la situation de quasi-esclavage qui en résultait pour les communautés indigènes. La redistribution à la petite paysannerie pouvait commencer, offrant la possibilité de vivre dignement et directement de son travail. L'application effective de ces lois agraires prend en fait des décennies et bien souvent, elle n'a jamais été totalement achevée. Aujourd'hui, alors que les ressources naturelles font l'objet d'une prédation accrue de la part des multinationales, c'est une offensive globale qui est menée pour reprendre aux peuples indigènes des terres qu'ils sont parvenus à conserver ou à récupérer depuis les années 90. Ainsi, des lois similaires sont combattues en ce moment même au Chili ou en Argentine.
2: La loi prévoit que des petites propriétés rurales puissent se convertir en terres de taille moyenne. Or, les organisations indigènes de Pando et du Beni craignent que transformer le droit agraire de cette manière mette leurs terres en danger, qu'elles puissent être prédatées et incorporées au marché. Et c'est ainsi que commence la marche vers la paix pour exiger l'annulation de la loi.
0: Le 8 avril, une marche indigène démarre de Pando à l'extrême-est du pays pour rejoindre La Paz, la capitale située au nord-ouest. Des centaines de kilomètres parcourus en 28 jours, durant lequel le mouvement prend de l'ampleur. Les projecteurs sont tournés vers les atteintes aux ressources naturelles, sur les risques de pillage du pays et sur les nombreux décrets passés sous silence, mais qui risquent d'affaiblir le pays et de menacer la souveraineté alimentaire et l'accès à l'eau.
1: Por otra parte, se empieza a promulgar decretos.
2: D'autre part, un grand nombre de

0: Ses périphéries remontent le long de grandes collines et de falaises. 1000 escaliers, désormais des téléphériques, permettent de rejoindre le grand plateau qui la surplombe. Et sur ce plateau, El Alto, la banlieue populaire dont le nombre d'habitants et d'habitantes dépasse depuis 2010 celui de La Paz, est fortement ouvrière et profondément en lien avec la paysannerie de l'Altiplano. Lorsqu'arrive la marche du Pando, El Alto bouillonne déjà. Les revendications liées au gazole, à l'inflation et aux conditions de travail jaillissent de nouveau. Guidées par leur base, la COB, la grande centrale ouvrière bolivienne, et la Tupac Katari, l'organisation paysanne de l'Altiplano, appellent à se mobiliser. Le 1er mai, les différents secteurs de la lutte se fédèrent et énoncent leurs revendications. Retour de l'impôt sur les grandes fortunes, 20% d'augmentation des salaires pour compenser l'inflation, maintien des programmes sociaux et des subventions sur le gazole, plus des revendications sectorielles. Enseignantes, routiers, mineurs, paysannes et indigènes, tout le monde se retrouve dans la rue. Et c'est la grève générale illimitée qui est annoncée par la COB. Le pays entier répond avec une force inouïe. Les rues sont noires de monde d'Oruro à Potosi, à Cochabamba bien entendu, et même à Santa Cruz. Le peuple défile de manière unitaire et radicale contre ce président vendu aux Yankees qui n'a pas daigné répondre aux revendications de ces derniers mois. La capitale est paralysée. Le président a fait l'erreur de croire que parce que le MAS était par terre, le mouvement social était mort en Bolivie. Il vient en réalité d'allumer une poudrière.
1: Il n'y a pas eu de réponse aux revendications. Alors tous les secteurs sortent de manière unitaire pour affronter le gouvernement. Ça commence par des grèves, des manifestations qui se transforment en mouvement national. Et c'est parti. Tous les jours, il y a des marches, puis des blocages.
2: Tous les jours, il y a eu des mobilisations, bloqueos.
1: Et de là naissent les comités de blocage auto-organisés dans les districts d'El Alto. Ça se fait à l'initiative des Ponchos Rojos et de la Tupac Katari, l'organisation paysanne. Et dans ces comités est organisé le blocage du pays, en transmettant les infos aux camarades des provinces.
0: Rodrigo Paz annonce l'annulation de la loi 1720 sur la propriété des terres. Mais c'est trop tard. Le mois de mai souffle sur le pays comme un ouragan populaire. 150 points de blocage sont recensés au cours du mois dans 6 provinces différentes et dont la capitale, c'est bientôt le chaos. Le centre de La Paz est régulièrement le théâtre d'affrontements sanglants entre la police et les mineurs équipés de lance-pierres et de projecteurs de fusées de détresse. Plusieurs fois, la foule parvient aux abords de la place Murillo, au siège du gouvernement. Mais les forces de l'ordre tiennent leurs barricades à coups de grenades explosives. Nombreux sont les blessés à déplorer, et parfois même des morts. Les routes menant à La Paz sont bloquées, à tel point que le gouvernement doit organiser un pont aérien pour faire venir les denrées les plus indispensables. Le 16 mai, la police charge et débloque durant quelques heures un point d'accès, ce qui permet de faire arriver quelques camions. Mais les barricades sont réimplantées dans la journée. Le gouvernement argentin du néo-fasciste Milei livre 12 tonnes de poulet. Aide accueillie plus que froidement par le peuple. Et pour cause, l'événement ravive la mémoire du coup d'État de 2019. Car après avoir pris le pouvoir par la force, Jeanine Agnès avait reçu du matériel anti-émeute du président argentin de l'époque. Rodrigo Paz enchaîne les mauvais choix et accuse les protestataires d'être au service du narcotrafic. Dans sa logique, la révolte serait aux ordres d'Evo Morales et de ses amis cultivateuristes de coca. Que Paz reprenne ce discours à son compte le rapproche encore plus de l'extrême droite et des États-Unis. Et bientôt, on n'entend plus qu'un seul mot d'ordre, démission. La politologue Susana Bejarano explique dans El Salto.
3: Le président a gagné les élections avec le vote de mouvements sociaux disruptifs et ce sont les mêmes qui se mobilisent aujourd'hui.

0: pues han sido momentos muy tensos, momentos donde la gente en las carreteras no.
1: Ce sont des moments très intenses où les gens sur les routes se reposent très peu. Ils petit-déjeunent, déjeunent et dînent ensemble dans les cantines collectives parce qu'il faut être ensemble.
0: Porque es una lucha de todos.
1: C'est une lutte de tout le monde. Ce sont des problématiques exigeantes qui nous concernent tous et qui nous

0: touche tous à court terme, à moyen terme et à long terme. Et on le vit ensemble. C'est dans ce sens que s'organise le blocage. Le peuple sauve le peuple, comme on dit. Alors tout le monde est solidaire dans ces espaces de résistance.
1: El pueblo salva al pueblo, dicen, ¿verdad? Entonces todos son solidarios en estos espacios de lucha.
2: Dans la veine du combat pour le partage des terres, le blocage total de la passe n'est nullement dénué de symbolisme. La pratique, maintes fois rééditée lors des luttes populaires face aux élites qui tiennent le centre colonial, provient du grand siège de la passe de 1781. Le peuple aymara se soulève alors pour chasser l'occupant espagnol. À sa tête, Tupac Katari espère devenir le vice-roi de Tupac Amaru, qui mène une révolte similaire du côté de Cusco. À ses côtés, Bartolina Sisa, qui mène une armée autonome de plusieurs milliers de femmes et lutte spécifiquement contre la violence de genre et l'oppression sociale et sexuelle que les Espagnols font subir aux femmes indigènes. Installant leur QG à El Alto, Katari et Sisa assiègent la passe durant 184 jours, jusqu'à ce que deux armées venues de Lima et de Buenos Aires parviennent à briser le siège tenu par 40 000 Aymara. Si Katari et Sisa vécurent mille atrocités avant que leur corps ne soit démembré et envoyé aux quatre coins du Haut-Pérou, leur statut se dresse encore à El Alto et leur histoire inspire les luttes populaires boliviennes. Le 5 septembre, date de l'assassinat de Bartolina, est célébré comme la journée nationale de la femme indigène. Fin mai, la situation devient critique dans la capitale bolivienne. La nourriture n'entre plus, les prix atteignent des sommets. Les ministres font défection les uns après les autres et l'on ne donne pas cher de la peau de Rodrigo Paz. Mercredi 20 mai, celui-ci annonce un remaniement ministériel et la création d'un conseil économique et social. Mais par derrière, il manigance pour faire stopper le mouvement par tous les moyens. Le 23 mai, le nouveau ministre des Travaux publics, Mauricio Zamora, part en personne de La Paz avec 2000 policiers sur la route d'Oruro, celle qui relie la capitale au reste du pays, avec l'intention de déloger tous les blocages. Peu de temps après, il se retrouve engoncé dans une route secondaire, assiégé par les gens du coin dont les blocages s'étaient multipliés pour l'occasion. Il ne passera pas l'altiplano, qui ne désemplit pas des ponchos rouges et des gilets bruns. Par centaines, les paysans et paysannes se réunissent désormais en assemblée au milieu des immenses plaines d'altitude.
0: Ça a été des points de blocage territoriaux mis en place par des communautés locales. Et ils ont formé des assemblées autoconvoquées pour discuter localement des directives nationales. Et encore aujourd'hui, ces comités sont actifs.
2: Durant un mois de blocage, les gens se retrouvent, dialoguent et la division politicienne semble plus lointaine. Localement, l'unité s'est refondée à travers les assemblées populaires. Javo Ferreira, auteur du livre « Communauté, indigénisme et marxisme », explique à El Salto.
3: Des dizaines de comités de blocage ont surgi à travers l'auto-organisation des travailleuses, des voisines, des étudiants. Tout ceci s'accompagne de fortes tendances à l'unité. C'est-à-dire qu'il y a quasiment un besoin naturel de chercher la coordination et l'articulation, non seulement au sein des comités autoconvoqués, mais même entre ces comités et les organisations officielles. Il est vital de penser comment préserver ces formes d'auto-organisation et de coordination démocratique dans le temps, parce qu'elles seront fondamentales pour ne pas repartir de zéro lors des prochains combats qui viennent inévitablement.
2: Les organisations syndicales elles-mêmes se font déborder. Le 2 juin, le comité auto-convoqué du district 8 d'El Alto convoque un cabildo géant, une sorte de coordination nationale du mouvement pour avancer sur les grandes orientations depuis la base et ne pas laisser aux chefs des centrales syndicales le loisir de négocier à leur place. Ne pouvant ignorer ce débordement populaire, les organisations paysannes et la COB participent et se joignent à l'appel commun que Paz renonce à la présidence. C'est alors que le gouvernement accepte d'entendre les appels à négocier. Ils viennent désormais même des cercles qui lui sont proches, du patronat comme de sa propre coalition. Et pour proposer un dialogue, le président doit accéder à la première revendication des centrales syndicales, l'annulation de tous les mandats d'arrêt lancés contre ses membres, parfois pour terrorisme. Ce n'est qu'après une promesse d'abandonner les poursuites que les syndicats demandent à leur base si elle est d'accord pour dialoguer. Mais le non l'emporte. Entre-temps, le président Paz manœuvre pour se donner plus de liberté dans la répression. Dès le 28 mai, il fait abroger la loi 1341 sur les états d'exception, qui limitait notamment la présence de l'armée dans les protestations. La voie est ouverte pour instaurer l'état d'urgence et avoir recours à l'armée sans qu'elle, ni la police, ne puissent être inquiétées judiciairement pour d'éventuelles exactions. Encore une fois, le spectre du coup d'état de 2019 ressurgit. On en est là le 6 juin, lorsque dans l'Oriente, la police, les militaires et des groupes paramilitaires d'extrême droite tentent de démanteler un blocage dans la communauté de San Julián. Le conflit prend une tournure symbolique. Dans la région de Santa Cruz, la plus riche du pays, les inégalités sont impressionnantes et la précarité extrême, tout comme les actes racistes envers la population indigène, sont répandus. À San Julián, la situation s'envenime, mais la résistance tient bon. Le Sénat prend alors l'initiative de voter une loi d'exception pour instaurer l'état d'urgence, la transmet aux députés, mais le gouvernement temporise. Il craint l'embrasement.
0: Et c'est là qu'après 53 jours de blocage, un accord émerge entre le gouvernement et les organisations ouvrières. Il s'agit d'arrêter la protestation contre la promesse d'accéder aux revendications dans les 90 jours.
1: Para cumplirlas.
0: Ça fait 50 jours et rien n'a été fait. Donc les mobilisations devraient ressurgir en octobre. Nous sommes en train de nous préparer pour octobre. Parce que pour le moment, rien n'a été fait.
2: L'accord est immédiatement dénoncé par les comités locaux. Les Poncho Rojos de La Paz et l'Alliance des Citropiques de Cochabamba accusent la COB et les autres organisations de trahison. Elles annoncent la poursuite du mouvement. La moitié des 80 points de blocage encore debout tiennent bon malgré l'offensive du gouvernement. Car dans la foulée, l'état d'urgence est décrété. L'accord a permis au gouvernement de trouver la légitimité qu'il n'avait plus pour pouvoir lâcher les chiens. Au matin du 20 juin, la police et des équipes militarisées patrouillent et tentent de pénétrer dans les zones les plus combatives. À El Alto, autour de Cochabamba et à proximité des terres indigènes de la région de Santa Cruz.
0: Nous vivons actuellement un état d'exception. Un projet de loi doit être voté pour silencier le peuple et l'empêcher de manifester. Tous ces décrets sont anticonstitutionnels, mais apparemment notre justice ne fonctionne pas non plus. Il faut aussi dire qu'il y a eu beaucoup de tensions entre les comités et la centrale ouvrière, mais pas avec ses militants, plutôt avec ses dirigeants, car certains d'entre eux se sont vendus au gouvernement. Ils pensaient pouvoir dialoguer, travailler avec le pouvoir, mais ils ont été trahis. Et aussitôt signé cet accord, ils ont été persécutés. La police est venue chercher des gens chez eux, et certains dirigeants des syndicats et même des membres de leur famille ont disparu et sont introuvables aujourd'hui. Le gouvernement a trompé la centrale ouvrière parce que contrairement à ce qu'il avait annoncé, les emprisonnements et la persécution politique sont toujours d'actualité. Donc les comités sont en train de se réorganiser. Ils réfléchissent à de nouvelles stratégies comme le collectif des Citropiques à Cochabamba qui anime un foyer très actif de la résistance. Tous les comités sont en vigilance et à n'importe quel moment ils peuvent réactiver les points de blocage.
2: Rien n'est donc terminé. La Bolivie est au cœur de l'hiver et le pays vit une sorte de trêve. Ce qui est certain pourtant, c'est qu'il demeure un foyer d'insoumission, de refus du néolibéralisme et de l'impérialisme. Ce que Canela Crespo appelle une limite historique.
4: Aucun projet politique ne peut obtenir de stabilité s'il tente de gouverner en ignorant le poids du mouvement indigène, le poids des organisations syndicales et paysannes et la mémoire politique construite autour de l'État plurinational. Ceci est un conflit autour du type de pays que sera la Bolivie. Soit construit selon des logiques néolibérales et technocratiques, soit un pays où les transformations impulsées par les luttes populaires continueront de définir la gouvernalité.
0: Il va y avoir des jours compliqués pour la Bolivie, mais il ne fait aucun doute que notre pays va résister. La Bolivie est un pays de lutte. Nous sommes en résistance. Et les gens sont en train de s'armer, d'organiser des mobilisations, y compris avec les anciens alliés de Rodrigo Paz, qui sont dégoûtés de tout ce qui se passe. Et si nous parvenons à l'abattre, ça va être un exemple pour tout le monde. Pouvoir faire tomber un gouvernement néolibéral, ça va être un exemple pour l'Amérique latine et le monde entier.
1: De poder derrotar un gobierno neoliberal va ser un ejemplo para, como te digo, para Latinoamérica y el mundo.
5: Rojo y blanco, blanco y rojo, el color de mi bandera que de Bolivia es el rostro. No somos pocos, tampoco somos hartos, y aún así nos defendemos entre hermanos.
2: C'était l'actu des oubliés. Merci beaucoup d'avoir suivi ce premier épisode de la saison 7 intitulé Le cœur d'Abiaya là-bas encore. Vous aurez accès à toutes nos sources sur notre Bandcamp, l'actu des oubliés, ainsi que sur l'audioblog. Le doublage a été réalisé par Marie-Lou, Virginie, Elisabeth et Thomas. Et pour la musique, vous avez entendu Aloha, Santa Mala avec la chanson Raza Visto Permanente et en ce moment Seizurap avec Ciudad Modelo. Belle journée à tous, prenez soin de vous et rendez-vous en octobre où nous irons au Chili et en

0: C'est la vie, parce que je suis ouverte à tout, je suis prête à tout. Ça m'intéresse. C'est pour partager une expérience avec quelqu'un.
1: Et ma, je ne sais pourquoi.
0: J'aime bien partager le désir des autres. Ça me plaît beaucoup. Ah oui, parce que ça m'entraîne dans des chemins de traverse.

0: Je suis à un point de ma vie, franchement. Je n'ai peur de rien, même pas de la mort. Je ne vais pas avoir peur de quelque chose qui ne marche pas ou qui ne séduit pas. Si moi, ça me plaît, c'est ça qui compte. Et je crois que si ça me plaît, j'ai une telle conscience de l'humanité que je suis sûr qu'il y a des gens qui seront touchés et qui s'y retrouveront. Ça ne sera jamais un échec total. Vous savez, les premiers films que j'ai faits, il y en a qui ont été très mal reçus par la critique. Julie Jim n'a pas eu de bonne critique au départ. Ça a été un triomphe. Eva n'a pas eu de succès au départ. C'est un film culte. C'est un film magnifique. On n'a pas gagné d'argent. Ça fait rien. Mais ça existe. Je suis fière de l'avoir fait.
1: Merci.
0: Merci à vous.
2: Bonjour, mesdames et messieurs. Je vous salue. Je suis sur la radio d'ici. Beauté, vous avez bien, Ganazan Ardèche, anonyme.

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1: Bonjour à toutes, bonjour à tous. Bienvenue dans cette nouvelle édition de la Bidomadaire. Nous sommes le mardi 29 septembre, si vous nous écoutez en direct. Et les autres jours de la semaine, c'est en différé, bien sûr. Je suis aujourd'hui avec Morgan. Salut Morgan.
2: Salut Délé.
1: Et à la technique, on a Manon. Est-ce que tu vas bien?
3: Oui, ça va. Ouais, ouais. Merci.
2: Salut à toutes et à tous. Pardon.
3: Bien sûr.
1: C'était implicite.
2: Mais je ne l'avais pas dit, c'est pour ça.
1: Du coup, on va partir pour cette émission. On en a pour un peu moins d'une heure. On a pas mal d'annonces cette semaine. Les annonces que vous retrouvez donc de votre bulletin culturel local. Mais on a aussi tout un tas de petites rubriques. Et on va commencer avec l'auberge espagnole de DI.
4: Et top. S'il y avait un impôt sur la connerie, l'État s'autofinancerait. Coluche. Et top.
1: Toujours d'actualité, je dirais.
2: Ouais, bah ça l'a toujours été. Je pense que ça va la rester longtemps.
3: Ouais.
2: Et bah, merci Dili pour cette auberge espagnole.
3: Bah oui, merci beaucoup.
1: Et la philosophie de Coluche. Et on va continuer du coup avec les petites annonces. Et c'est parti pour le générique.

0: Et c'est moi qui commence ces annonces avec un film de Cinémolette. On vous l'avait un peu annoncé la semaine dernière, c'est ce soir pour celles et ceux qui écoutent en direct. Donc ce soir, ce mardi 29 septembre à 20h30 au cinéma associatif de Saint-Julien-Molin-Molette. Et c'est Howard Zinn, une histoire populaire américaine 2. C'est une séance qui dure 1h52, qui est en Vost FR. Et c'est un documentaire de plusieurs personnes. Et Howard Zinn, c'est un historien américain qui est décédé déjà et qui a consacré son travail à démonter les mythes fondateurs des États-Unis de Christophe Colomb, premier impérialiste européen. Avec la célébration de Thanksgiving, soi-disant prétendue concorde entre pèlerins et indiens d'Amérique, et autres joyeusetés. Voilà, donc si vous avez envie d'aller le voir, ça sera sûrement super. Il est paru aussi, il y a une BD, voilà, si, pour celles et ceux qui préfèrent le lire. Et c'est une séance qui est pensée comme un préambule du Frigo, dont on va vous reparler bien sûr pendant très très longtemps. C'est le festival des résistances aux idées gravement oppressives qui aura lieu tout le mois entre mi-octobre et mi-novembre, avec un premier temps fort à Saint-Julien le week-end du 16, 17, 18 octobre et le deuxième temps fort autour du 20, 21, 22 novembre. Et il y a même un troisième temps fort qui s'est rajouté, pourquoi pas, le week-end du 7 octobre. J'avais coupé ton micro, Morgan.
1: Mais je parlais pour moi-même. Je disais, tiens, je n'étais pas au courant de ce troisième temps fort.
0: Ouais, ça s'improvise un peu, mais comme il y a beaucoup, beaucoup d'événements, voilà, c'est un festival qui est pensé pour résister aux idées d'extrême droite, faire du lien entre des individus, des collectifs, des associations, et faire un peu de pédagogie, mais aussi de fêtes, de jeux, voilà, des ateliers.
1: De musique.
0: De sport. Il y a bientôt le programme qui va sortir pour le premier temps fort, et puis il y a déjà pas mal d'événements que vous pouvez retrouver sur le site internet. Et oui, il y a un site internet, mais aussi une page Facebook et Instagram. Et puis il y aura des petits flyers un peu partout dans le secteur.
1: Tu as une adresse pour le site internet?
0: Non.
1: Parce que si on tape frigo, on trouve beaucoup de choses, mais.
0: Et oui. Et si tu tapes Festival de résistance aux idées gravement oppressives, ouais, peut-être. C'est un site avec le, je sais pas comment ça s'appelle, mais le au lieu que ce soit machin point, tu vois, je sais pas quoi. C'est où va-t-on?
2: D'accord. Voilà. C'est pas Wixit, c'est où va-t-on?
0: Ouais, voilà, un truc comme ça.
1: Là, je trouve Festival de résistance doit pas être ça. Ouais, ok. En tout cas, il y a un site, quelque part.
0: Oui, il y a un super site internet. Ben voilà, c'était en fait une digression de l'annonce du film proposé par Cinémolette ce soir, mardi 29 septembre, 20h30, Howard Zinn, une histoire populaire américaine. Bam, bam,
1: bam, bam. Allez, moi je vais vous parler d'un truc un peu moins important, mais bon, si, ça c'est important pour pas mal de gens.
0: J'adore.
1: Je vais vous parler de cours de dessin. Donc, si vous avez envie de découvrir la pratique du dessin et de la peinture, l'Espace 3A, qui est une association qui a pour but de développer la pratique et la connaissance des arts plastiques, vous propose des cours d'acrylique et d'aquarelle sur un année, donc, et il reste quelques places disponibles pour cette année. Ces cours sont destinés à des adultes, mais sans niveau requis, et sont donnés par des professionnels. Les cours ont lieu au château de Déomas à Annonay et commencent en octobre. Ils se termineront en mai. Donc, les cours d'acrylique se déroulent les lundis de 14h à 17h. L'année de pratique coûte 310€. Et les cours d'aquarelle se tiennent une fois par mois, le lundi matin de 9h30 à 13h30 et le jeudi après-midi de 14h à 18h. Et pour les cours d'aquarelle, l'inscription coûte 210€. Il n'y a pas de cours pendant les vacances scolaires et vous pourrez trouver plus d'infos sur le site espace3a07.
0: Et Et on reste à Annonay avec La Magma, le tiers-lieu. La Magma fait sa rentrée et ouvre ses portes à tous. C'est également ce mardi 29 septembre, pour celles et ceux qui écoutent toujours en direct, de 16h à 20h. C'est une occasion de découvrir le lieu, discuter avec les bénévoles présents-présentes, de se restaurer à la buvette avec une crêpe dans le cadre des, entre guillemets, journées portes toujours ouvertes des tiers-lieux. Et un autre événement qui aura lieu cette fois-ci, le mercredi 30 septembre à 18h, c'est un apéro Cigale Épargne Citoyenne. Mais qu'est-ce que c'est donc ? C'est si vous vous posez des questions sur comment aider des projets locaux, sociaux et environnementaux à se développer sur le territoire nord-ardéchois, sur comment agir à votre échelle de citoyen, citoyenne et avec votre épargne, quelles que soient vos capacités financières, point d'interrogation. Venez découvrir les Cigales, c'est un club d'investissement pour une gestion alternative et locale de l'épargne citoyenne. Voilà, tout, c'est un acronyme qui donne Cigales.
2: Ça fait Cigalec en fait.
1: Ah. Cigalec.
0: Ah oui, il y a un petit C à la fin, ouais, c'est vrai que c'est un piège. Donc pour le moment, les Cigales rassemblent 5 à 20 citoyens pour soutenir le développement économique local. Peut-être que c'est des groupes plutôt de 5 à 20 personnes. Enfin, il faut aller voir. Moi, je pense que c'est ça le mieux.
1: Même c'est ça, les Cigales. On doit avoir peut-être une interview qui traîne encore, peut-être sur le site. Elle est un peu vieille, on pourrait les réinviter. Mais ouais, effectivement, c'est des plusieurs petits groupes qui se réunissent dans des communes différentes, mais qui sont un peu liés et qui réfléchissent ensemble comment financer certains projets. Voilà, c'est tous citoyens. Ouais.
0: Ok. Eh bien, si jamais il y a une Cigale qui nous écoute, n'hésitez pas à prendre contact avec nous pour faire une petite interview ou venir présenter ce projet dans la Bido, par exemple. Alors, eh bien, ces apéros, par contre, c'est sur inscription obligatoire et il faut se rendre sur le site de la Magma. Voilà, donc mardi 29 septembre de 16h à 20h, journée porte toujours ouverte des tiers-lieux. Et le mercredi 30 septembre à 18h, apéro Cigale, épargne citoyenne.
2: Nouvelle projection qui aura lieu ce jeudi 1er octobre à 20h. Et ça se passera au Théâtre des Cordeliers à Annonay. C'est le film Ardèche de Gabriel Campina et John Dauvin. L'Ardèche se dévoile dans ses pierres, ses vallées encaissées, ses villages et ses gorges spectaculaires. Sur les routes de ce département montagneux, John et Gabriel partent à la rencontre de celles et ceux qui entretiennent un lien particulier avec cette terre. Les deux réalisateurs se mettent en scène et explorent une question intime et universelle. Qu'est-ce qui fait qu'un endroit devient ton chez-toi ? Né à des milliers de kilomètres de la France, Gabriel au Brésil et John en Inde, ils ont pourtant trouvé en Ardèche un lieu auquel ils se sentent profondément attachés. Un lieu qui les relie, une terre qui se partage. Leur road trip les conduit à la rencontre d'Ardéchois et d'Ardéchoises de naissance ou d'adoption, tous et toutes différents, différentes, généreux, généreuses. Ils découvrent la reprise d'un bar de village en pleine montagne, les souvenirs ardéchois de la chef Anne-Sophie Pic et les gestes précis d'artisans et d'artisanes passionnés. De la grotte Chauvet, dont les peintures remontent à 36 000 ans, aux activités qui façonnent encore aujourd'hui le territoire, chaque étape offre un nouveau regard sur ce qui fait l'âme d'un lieu. Donc si cette projection vous intéresse, vous pouvez d'ores et déjà prendre vos places sur la billetterie en ligne pour un tarif de 10 euros. C'est gratuit pour les moins de 10 ans. Et ça se passe, je vous le rappelle, ce jeudi 1er octobre à 20h au Théâtre des Cordeliers à Annonay.
1: Le Baroscope à Pélussin vous propose un concert ce vendredi 2 octobre à 20h30 avec Éric Lerouge. Ce chanteur-guitariste vous proposera un répertoire original, style nouvelle vague française, et des reprises de variétés, de rock'n'roll, de pop anglaise, etc., etc. C'est ce vendredi 2 octobre à 20h30 au Baroscope.
0: Et on part maintenant pour une soirée d'observation du ciel nocturne qui est organisée à la Valangier, à Luzerneau plus exactement. C'est ce vendredi 2 octobre avec l'association Astro-Uranie, le club d'astronomie de la MJC de Saint-Chamond. Vous pourrez découvrir à l'œil nu les constellations et grâce au télescope, porter votre regard plus loin et contempler les objets célestes, planètes, étoiles, amas stellaires, nébuleuses et galaxies. Cette soirée, qui s'appelle la rue des étoiles, est proposée à l'occasion de la fête de la science qui a lieu tout le week-end. Pour la première observation de cette nouvelle saison, les membres du club Astro-Uranie auront le plaisir de partager leur passion, de vous montrer toutes les merveilles de ce que le ciel nocturne renferme et bien sûr de répondre à vos interrogations. Pour vous rendre à l'observatoire de Luzerneau, vous pourrez vous inscrire sur place à la table d'accueil. Il faut déjà aller à Luzerneau et puis après vous pourrez accéder à l'observatoire une fois que vous serez inscrit. Vous n'hésitez pas à consulter aussi le guide de la soirée sur le site du club Astro-Uranie.
2: Ça va bouger au Montaillet Café à Vanosque cette fin de semaine. Ce vendredi 2 octobre, c'est jam session au café. Que vous soyez musicien, musicienne, chanteuse ou simplement spectatrice, venez rejoindre la bonne ambiance des jams chaque premier et troisième vendredi du mois. Ça se passe de 20h à 23h. C'est ouvert à tout le monde et l'entrée est gratuite pour les adhérents et adhérentes. Et ce samedi 3 octobre à 20h, toujours au Montaillet Café, Sarah Bell et Alain Arnaudet vous proposent un concert jazz créole.
3: Et plouf!
0: Et maintenant, je vais vous parler d'un concert également qui aura lieu cette fois-ci au camping de Saint-Sauveur-en-Rue. Alors, c'est un camping qui vous accueille pendant la saison avec notamment un snack. Donc là, le snack sera accessible à partir de 18h30 et puis à 20h30, il y aura un concert d'un groupe qui s'appelle Contrôle-C. Je vous fais un petit descriptif. Un groupe de 5 jeunes déguisés en vieux, bercés par la musique, mais pas celle de leurs parents. Leur musique rappelle les standards des Kings, des Clash, des Stones, Noir Désir, Lenny Kravitz, Black Keys. Tous ces groupes leur doivent tout autant qu'ils ont signé le style de Contrôle-C. C'est des reprises en fait. Hein.
1: Ouais,
0: des musiciens, oui, des musiciens hors pair, maîtrisant toutes les facettes de la poésie et de la vinification. Bref, des artistes. C'est un groupe qui est créé en 2010 par 5 musiciens amateurs. Je vous lis parce que c'est mon beau-père qui a écrit le petit texte parce qu'il joue dedans.
1: Un petit coucou au beau-père de Manon.
0: Voilà, Jean-Pierre. Voilà, qui partageait les mêmes profs à l'école du plateau et la même passion pour le rock'n'roll. Donc c'est un groupe qui passera à 20h30 et pour rappel, le camping de Saint-Sauveur-en-Rue, il est 29 rue Route du Tracol. Ce sera une soirée tarif libre au chapeau.
4: Oh taïtado !
1: La saison des parcours Andy redémarre. Des parcours, trail à faire en marchant, en courant ou en fauteuil roulant. Le premier rendez-vous est à Boulieu-les-Annonais, c'est vendredi 2 et samedi 3 octobre avec le Boulieu Trail. Donc deux parcours adaptés sont prévus, un nocturne le vendredi 2 octobre avec un départ à 20h qui sera agrémenté de guirlandes, d'accessoires lumineux pour un moment magique et un second le lendemain le samedi 3, un circuit de 3 km spécial Octobre Rose donc qui commencera à 10h30. Et l'idée, c'est de venir toutes et tous en rose. Les deux parcours sont entièrement accessibles, en fauteuil roulant avec aide sur place. Rendez-vous une heure avant chaque départ, place de la Fontaine à Boulieu, pour la remise des dossards et le briefing. Il va y avoir du monde, donc pensez à venir en avance. Le mieux pour vous garer, c'est vers les Halles et la mairie. Plus d'informations et la possibilité de s'inscrire en ligne sur le site Eloasso. Cherchez l'association Happy Poly Andy, donc Happy API Poly Andy, pour retrouver l'événement. Chaque parcours coûte 3 euros et les sommes sont reversées à l'association. Donc pour info, Happy Poly Andy, c'est un groupe d'entraide mutuelle à destination des personnes en situation de polyhandicap, plurihandicap et syndrome rare. Voilà, donc ce Boulieu Trail aura lieu les vendredis 2 et samedi 3 octobre.
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0: du vendredi 2 au dimanche 4 octobre à l'occasion de l'opération nationale Bibli en folie. Les médiathèques du territoire vous ouvrent leurs portes. À Bourg-Argental, il y aura une soirée jeu à partir de 19h30 ce vendredi octobre. Avec grignotage partagé et boissons offertes. Et le samedi 3 de 9h à 12h, un accueil café, toujours à la médiathèque de Bourg. Enfin, la brigade d'intervention littéraire, ou BIL, animera un moment tout public le mardi 6 à 14h30. Lire le théâtre, le faire entendre et le faire exister par des comédiens et comédiennes du Centre culturel de la Ricamari. Mais la BIL interviendra également à Saint-Genès-Malifaux le vendredi 2 octobre également à 14h et à Saint-Régis-du-Coin le même jour à 17h. Et puis le samedi à Planfoy, mais ce sera le 3 donc à 10h30. Il y aura des dictées, quelle chance, lecture de Camille Chibaille et atelier bâton de pluie et puis des petites expositions. Vous pourrez découvrir les animations que vous propose votre médiathèque où que vous soyez ces 2, 3 et 4 octobre à l'occasion de l'opération Bibli en folie, bien sûr.
2: J'aime bien découvrir une nouvelle virgule.
0: Bah ouais,
1: c'est sympa celle-là.
0: Elle est pas mal. J'essaye d'en mettre et puis Annette, elle en fait régulièrement avec les émissions qu'on lui envoie.
1: Ouais. Ouais, c'est un de ses petits plaisirs, je crois, de faire des virgules.
2: La médiathèque Le Chêne à Pélussin accueille l'écrivain Serge Malfoy pour une rencontre dédicace autour de son ouvrage Alexandre Dubček et le printemps de Prague. Ça se passe le samedi 3 octobre à 10h30. Décidément, il y a un programme chargé dans la bibliothèque
1: ce week-end.
2: En 1968, Alexandre Dubček souhaite donner un visage plus humain au communisme qui dirige alors la Tchécoslovaquie. Cette volonté de réforme marque le début du printemps de Prague, une période de profonde transformation politique et sociale qui prendra fin avec l'intervention des troupes du pacte de Varsovie. Donc si ça vous intéresse d'échanger autour de cet ouvrage avec l'auteur Serge Malfoy et de se le faire dédicacer, eh bien rendez-vous ce samedi 3 octobre à 10h30 à la médiathèque Le Chêne à Pélussin.
1: Et du coup, si vous n'avez pas envie ce week-end d'aller faire des dictées ou d'aller écouter des gens parler de leurs livres, le centre social L'Espace des Hommes à Bourg-Argental organise un bal folk pour soutenir ses activités.
0: Mais vu l'heure, c'est possible de faire les deux.
2: C'est
0: aussi,
2: ce que j'allais dire.
0: Dictée et bal folk.
1: Oui, c'est vrai que la dictée n'est pas à la même, pas à la même heure que le bal folk, t'as raison. Donc c'est possible de tout faire. Le bal folk a lieu donc ce samedi 3 octobre de 20h à minuit à la salle Jacques Estérel avec le groupe Limbago à l'animation. Le tarif de soutien est de 10 euros. La réservation est conseillée auprès du centre social de l'Espace des Hommes.
0: Et puis, il y a un autre bal folk incroyable, c'est la rentrée des bal folk. C'est aussi ce samedi 3 octobre.
1: Oh, là, on ne pourra pas faire les deux, par contre.
0: Ouais, vous pourrez, si vous courez, vous pourrez quand même faire l'initiation de 18h30 à 19h30. Donc, c'est à Planfoy, c'est pas si loin de Bourg. Cette fois-ci, ce sera avec le groupe Passé Composé. Donc, d'abord, une initiation aux danses avec tout âge. Voilà, c'est possible de venir, même si vous êtes petit, pas seulement en taille, j'imagine en âge, de 18h30 à 19h30. Et puis, à 20h30, c'est le début du bal. Il y a de la buvette, il y a de la restauration sur place. L'entrée est à 10 euros, mais elle est gratuite pour les moins de 12 ans. Et c'est un bal folk qui est organisé au profit du collectif Solidarité du Haut-Pilat. Oui.
1: Après, c'est vrai que si vous avez envie de faire la dictée le matin, vous êtes plus dans le thème si vous allez à Planfoy après, vu que le groupe s'appelle Passé Composé. Voilà, journée conjugaison.
0: Pas mal. Ah ouais, ok.
1: Voilà, ça méritait d'intervenir.
0: Ah bah carrément, c'est super. Merci, n'hésite pas si t'as d'autres petites blagues comme ça.
2: Quel poète.
1: Ah Allez, un petit tour du côté de Annonay maintenant avec la MJC qui, à l'occasion d'Octobre Rose, propose une journée de sensibilisation autour du dépistage et de prévention du cancer du sein. C'est ce 3 octobre de 10h à 18h, toute la journée quasiment, au château de Déomas. Une journée de sensibilisation donc en partenariat avec la Ligue contre le cancer.
2: Il y aura une sortie nature à l'île du Beurre ce dimanche 4 octobre à 14h30. Partez en balade dans les bras du Rhône avec la compagnie L'Atelier des Confins. Une promenade singulière au cours de laquelle se mêlent observation des paysages, de la faune et de la flore, écoute de textes littéraires et poétiques et temps musicaux. Cette animation est tout public, elle est gratuite, alors profitez-en, mais elle est sur réservation obligatoire cependant auprès de l'île du Beurre, par mail ou par téléphone. Ça se passe ce dimanche 4 octobre à 14h30.
1: Et en ce début de mois d'octobre, c'est également la Gringolade qui revient. Rendez-vous le dimanche 4 octobre sur la place Aussy-Fontaine à Saint-Julien-Molin-Molette. Ce sera peut-être la dernière qui va se passer dehors, donc profitez-en. C'est une belle scène ouverte à tout le monde, pour tout type d'expression, tous âges, tout niveau. Alors venez nous faire découvrir quelque chose sur scène, ou alors venez applaudir à chaudes mains, pleurer à chaudes larmes et rire à chaud rire. Les passages, donc là tout ça c'est des informations de la Gringolade hein, que je vous relis. Les passages ne doivent pas excéder 4 minutes. L'inscription est conseillée par mail en avance.

0: Le début du spectacle à 17h30 pétante. Si possible, amenez un petit pliant pour être sûr qu'il y ait assez d'assises. Vous pouvez également prendre une petite laine puisqu'on sera quand même au début. C'est l'automne. Manon acquiesce. Tu vas y aller avec une petite laine?
1: Non, je serai pas là malheureusement. Ah. Mon retour de vacances va être trop serré. Toi non plus, il paraît.
0: Ouais, moi non plus. Ouais. Désolé, Gringolette.
1: Oups.
0: Mon cœur y est par contre.
1: Mais c'est toujours très super. Je vous conseille vraiment d'y aller. Tu y es déjà allée, Lélé?
2: Ouais, j'y suis allée, j'ai adoré. Mmh. C'est vraiment très très chouette.
0: On en part toujours avec le sourire.
1: Ouais. Bah ouais, puis les animatrices sont exactement à l'image de leurs petits mots, prévenantes et vraiment pleines d'humour. C'est super.
2: Rien que l'idée, en fait, c'est une scène ouverte. C'est vrai que ça se fait de plus en plus. Mais moi, je me souviens de l'animation qu'il y avait justement entre les différentes scènes et j'ai trouvé ça trop drôle, quoi. Je me suis marrée.
0: Il y a des petits spectacles, des petits sketchs et tout. Début, à la fin, c'est top.
1: Ouais, vraiment bien pris. Il y a vraiment plein de monde du village de Saint-Ju, mais aussi de plein de villages alentours qui viennent proposer des trucs assez diversifiés.
0: Ouais, je crois que ça vient d'assez loin. Il me semble qu'il y a eu quelques sessions où des personnes venaient de Saint-Thé.
1: Ouais, d'Oisieux. Ouais, il y a du monde.
2: Excellent.
0: Du coup, la soirée est à prix libre et après le spectacle, buvette et grignote sont prévues. Alors pensez à prendre un petit peu de monnaie également. C'est ce dimanche 4 octobre sur la place Aussifontaine à Saint-Julien-Molin-Molette et le spectacle commence à 17h30.
1: Et je mentionnais D'Oisieux juste avant. En fait, le village, justement, est en fête ce dimanche 4 octobre. C'est une fête organisée par le comité des fêtes, incroyable, et les associations locales. Cet événement convivial est gratuit. Il aura lieu toute la journée de 9h à 18h. Donc il y a un gros programme, un marché de productrices et de créatrices, des comptes, des ateliers, des animations sportives, une ou peut-être plusieurs batucadas, jeux pour enfants, expositions, massages, mycologie, sans oublier une buvette bien sûr et une restauration.
0: Du coup, quand on dit mycologie, c'est découvrir les jolis champignons dans les forêts, c'est ça,
1: hein? Ouais, c'est ça. Ça n'a rien à voir avec la mycose.
2: Voilà,
1: ouais,
2: exactement.
0: C'est pour ça que je précise, parce que mycologie, comme ça fait pas super envie, quoi.
2: Surtout après massage, quoi.
1: Donc, il y aura notamment sur cette journée une course d'orientation qui démarre à 9h, mais vous pouvez arriver. Peut-être, est-ce que vous pouvez arriver à 12h30 ou est-ce qu'elle se termine entre 12h30? Je pense qu'il vaut mieux arriver à 9h, dans le doute.
0: Ouais, je pense qu'elle se déroule entre 9h et 12h30, donc il vaut mieux arriver avant 9h.
1: Et le départ se fait depuis le centre du bourg de D'Oisieux. À 10h, il y a la Turbine Créative qui vous propose un atelier couture. Des contes seront partagés par Bertrand Chollat à la tour de D'Oisieux. Et c'est notamment Bertrand qui était venu à la Gringolade pour présenter. C'est un conteur qui fait des poèmes, des trucs super. Donc ça, ce sera à la tour de D'Oisieux. Et puis la batucada qui fera résonner ses tambours à 14h et puis à 16h. Voilà, toute la journée, ce dimanche 4 octobre à D'Oisieux.
2: Et les annonces ne sont pas tout à fait finies puisque nous vous proposons maintenant d'écouter un son de Tech, Travail et Culture et de l'Envers du Grenier qui se situe, comme vous le savez, à Saint-Sauveur-en-Rue. Bonjour à tous et à toutes. Aujourd'hui, je viens vous parler du tout premier spectacle de l'abonnement de la saison 26-27 de Travail et Culture. Et si vous avez eu l'occasion d'écouter l'émission que j'ai enregistrée avec la directrice de Tech, Amandine Vassieux, ce spectacle, il est un petit peu particulier parce qu'il fait appel à plein de choses différentes, mais notamment, il va être rediffusé en direct et en simultané sur Radio DC le vendredi 2 octobre à 20h30. Pour rentrer un peu plus dans le vif du sujet, je vous ai déjà donné le titre du spectacle. Il s'appelle « En direct et en simultané » et il est proposé par la compagnie Propos du chorégraphe Denis Plassard. Ce spectacle, vous l'aurez compris, il va avoir lieu le vendredi 2 octobre à 20h30 à l'espace Louis Aragon à Saint-Maurice-l'Exil et c'est un spectacle que vous pouvez partager en famille puisqu'il est proposé à partir de 10 ans. Mais pour vous en parler un tout petit peu plus, en fait, « En direct et en simultané », c'est l'émission qui vous veut du bien. Denis Plassard, en compagnie avec Johanna Schweizer, Tico et Diane Delzan, nous entraîne dans un talk show radiophonique chanté, dansé et réalisé en direct.

Avec un humour décapant et beaucoup de dérision, l'émission nous parle de bien-être et de développement personnel. C'est hilarant, surprenant et furieusement inventif. Donc on est vraiment content de vous proposer ce dernier spectacle de la compagnie Propos, donc ce talk show musical et dansé, et en plus d'avoir l'occasion de mêler ces arts avec également le principe de la radio, puisque, je le répète, le spectacle en lui-même, en fait, le son du spectacle qui sera joué en direct à Saint-Maurice-l'Exil, vous pourrez également l'écouter en direct le vendredi 2 octobre à 20h30 sur Radio d'ici. En ce qui me concerne, je vous redonne toutes les infos habituelles, mais pour réserver vos places, vous pouvez nous appeler au 04 74 29 45 26, également sur le site internet à l'onglet billetterie, c'est sur www.travailleculture.com. On est en tout début de saison, donc je fais un rapide rappel sur les possibilités d'abonnement à Tech. À partir de 3 spectacles réservés, on vous ouvre, on va dire, ce que nous on appelle les tarifs abonnés, et ensuite vous pouvez rajouter des spectacles tout au long de l'année qui resteront au tarif abonné, donc n'hésitez pas à réserver vos places et à réserver vos abonnements. Moi, je reviens dès la semaine prochaine pour vous parler d'une autre soirée un petit peu particulière. On n'avait jamais eu l'occasion de le faire et on est vraiment ravis parce qu'on a développé un partenariat cette fois-ci avec le cinéma. Je vous dis donc à la semaine prochaine.

0: Bonjour, c'est Angélique de l'association L'Envers du Grenier, située à Saint-Sauveur-en-Rue, avec sa recyclerie et son café, ouvert les mercredis et samedis de 10h à 19h. Et aussi sa programmation d'ateliers, soirées et autres moments festifs. Justement, samedi 3 octobre, toute la journée, c'est un grand événement autour de l'alimentation qui s'appelle de la graine à l'assiette. Il est ouvert à toutes et tous. L'Envers du Grenier se met au vert avec sa journée de la graine à l'assiette. Troc de plantes, atelier cuisine, banquet participatif, découverte des plantes sauvages, visite du jardin des Matrues de Saint-Sauveur, atelier nichoir, animation autour de l'alimentation durable et mini-marché des producteurs locaux, que de gourmandes occasions de passer la journée au grenier. Découvrez tous les détails du programme en passant les mercredis et samedis ou sur les réseaux sociaux. Petit focus sur le troc. Si vous avez des boutures, des graines, des bulbes, des vivaces ou de jeunes arbustes à partager, ou même encore des légumes ou des outils de jardinage, apportez-les, échangez-les librement avec les autres participants et participantes et repartez avec de nouvelles plantes pour votre maison ou votre potager. Important, inscription fortement recommandée dès maintenant pour plusieurs choses. Tenir son stand au troc, participer à l'atelier cuisine, faire la balade autour des plantes sauvages comestibles, déguster au banquet participatif, fabriquer son nichoir. Inscription par mail à l'enversdugrenier@gmail.com ou par téléphone au 06 52 11 88 63 ou en passant sur les jours d'ouverture les mercredis et samedis de 10h à 19h.
1: Et de retour à l'antenne, vous êtes sur Radio d'ici à l'écoute de cette nouvelle bidomadaire. Et nous allons continuer du coup l'émission avec les émissions de la semaine. On en a du coup sur Saint-Julien-Mont-la-Molette et sur Annonay. Et je laisse la parole à Morgan.
2: Oui, carrément, merci Lélé. Du coup, moi je vous parle d'un spectacle en fait qui aura lieu ce vendredi à 20h30, il aura lieu à l'espace Louis Aragon à Saint-Maurice-l'Exil. C'est un spectacle qui est proposé par Tech, Travail et Culture. On a écouté leur chargée de communication, Laure, juste avant. Et donc ce spectacle, en direct et en simultané de la compagnie Propos Denis Plassard, est en fait un talk show musical et dansé pour adultes et enfants dès 10 ans. Et on vous en parle parce qu'en fait, on va le rediffuser en direct ce vendredi. Donc ce sera le 2 octobre, si je ne dis pas de bêtises, c'est bien ça, ce vendredi 2 octobre. Je vous dis un petit peu le synopsis du spectacle. En direct et en simultané, l'émission qui vous veut du bien. Denis Plassard, en complicité avec Johanna Schweizer, Tico et Diane Delzan, nous entraîne dans un talk show radiophonique chanté, dansé et réalisé en direct. Avec un humour décapant et beaucoup de dérision, l'émission nous parle de bien-être et de développement personnel. Hilarant, surprenant et furieusement inventif. Voilà donc à découvrir en direct sur nos ondes ce vendredi 2 octobre à 20h30. Vous pouvez vous connecter un tout petit peu avant si vous voulez. Normalement, la compagnie mettra un petit tapis qui fait à moitié partie de leur spectacle. Voilà. Et je laisse Manon nous parler de la surprise sortie du chapeau.
3: Oups, mon micro. Alors en fait, la surprise sortie du chapeau, c'est la rediff du Blues Café de septembre. Et l'émission que je voulais présenter, qui est proposée par Radio d'ici, c'est dans les créneaux de Localement Vôtre. Alors en fait, c'est JLK, Jean-Luc Kregel, qui présente Roxette sur Radio d'ici, qui a interviewé une personne du Hall Blues Club de Pélussin, une personne qui s'appelle exactement Jean-Philippe Porchereau, qui est venu présenter la première partie de saison du Hall Blues Club, voilà, et qui reviendra pour proposer la seconde, donc qui présente un peu l'historique de ce lieu, voilà, un peu qui date et qui est un peu un lieu iconique du blues dans le secteur, mais aussi ailleurs, parce qu'ils ont un peu des pointures qui viennent des États-Unis ou de plein d'autres pays. Voilà, donc ça, c'est sur les créneaux de Localement Vôtre.
1: Et à Annonay, du coup, qu'est-ce qui se passe cette semaine ?
2: Et à Annonay, il n'y a rien de particulier dans cette semaine. Par contre, je voulais vous parler, c'était le rendez-vous annonéen de la semaine dernière, qu'on n'a pas pensé à vous présenter, mais qui est toujours écoutable sur notre site internet, donc je vous le présente rapidement. Donc, c'est le plateau qui a été animé sur la scène du Forum des associations d'Annonay. C'était le samedi 12 septembre, sur le thème « État des lieux des structures associatives du bassin annonéen ». Donc c'est un plateau que nous avons animé en public. Nous avons reçu l'ASTI d'Annonay, l'association de solidarité avec toutes et tous les immigrés, le 26FK et les cyclotouristes annonéens, afin d'échanger en fait sur les différents fonctionnements de ces associations, les problématiques rencontrées. C'est un plateau qui a été co-construit avec le collectif Sans Lieu et animé par Mumu de La Magma et par moi-même. Voilà, donc ça a été diffusé la semaine dernière et c'est réécoutable sur le site de Radio DC.
1: Merci pour la présentation de ces émissions. Évidemment, vous pouvez également retrouver toutes vos émissions habituelles en podcast sur le site internet ou à écouter sur les ondes, voilà, selon ce que vous avez l'habitude de faire. Et on continue maintenant avec une bad vibe que nous présente Manon.

0: Voilà, j'ai choisi une virgule d'Annette un peu longue, qui était un peu plus mélancolique que la Good Vibe, pour vous parler d'un événement qui a lieu demain. Donc ça se passe à Paris. C'est une journée contre l'extradition de Gino, on vous en avait déjà parlé parce qu'on a déjà rediffusé des émissions. Et là, c'est toute une journée donc qui a lieu à la Bourse du Travail de Paris avec plein d'invités. C'est le comité Solidarité Bucarest qui vous invite parce que c'est le jour de l'audience justement de cette personne, de Gino. Et la Hongrie demande son extradition. En fait, en 2023, il y a eu un défilé de néo-nazis à Budapest. Et il y a eu une rixe entre antifascistes et fascistes, du coup, pour empêcher ce défilé nauséabond. Et du coup, en France, il y a au moins deux personnes qui sont réfugiées et que la Hongrie demande d'extrader. Donc, il y a Gino et il y a Zaïd aussi. Mais aujourd'hui, enfin demain, c'est que le procès de Gino. Voilà, donc il y a un appel aux radios à relayer ce qui va se passer pendant cette journée, parce que tout va être du coup enregistré et réécoutable en stream. Donc, on va rediffuser, nous, ce qui va se passer entre midi et 18h. Donc, il y a des moments qui sont en direct et puis il y a des moments où les personnes rediffusent des podcasts déjà enregistrés. Donc, pour vous rappeler un peu l'affaire, il y a des débats aussi, des discussions qui vont avoir lieu à la Bourse du Travail. Et puis, il y a des petits podcasts sur des luttes qu'il y a eu ou alors justement des discussions sur les luttes aux États-Unis, ce qui se passe, la répression et puis la montée de l'extrême droite en France et puis dans d'autres pays européens. Voilà, il y a un docu Arte aussi en ce moment sur la loi pour criminaliser l'antifascisme en Hongrie. Donc voilà.
1: Merci Manon pour le partage. Est-ce que ces podcasts, on pourra les retrouver en ligne sur le site internet de la radio ?
0: Eh ben, c'est une bonne question. Je pense qu'en tout cas, ce sera écoutable sur le site. C'est les podcasts, je crois, qui chapeautent un peu. Il y a La Parole Errante, on avait déjà rediffusé des podcasts. Donc sûrement, ce sera écoutable là-dessus. Et puis, moi, je peux lancer un petit enregistrement à midi pour rediffuser, pour mettre sur le site de la radio. Voilà, on verra. Mais en tout cas, c'est écoutable en direct et en stream demain à partir de midi. Voilà.
1: Super. Eh bien, continuons cette bidomadaire et finissons là avec le jeu qu'on retrouve toutes les semaines, la pauvre Lucette. On vous épargne l'explication du jeu. Tout ce qu'il faut faire, c'est reconnaître d'où vient le son qu'on va entendre maintenant.
2: T'es prête? Hein? Je te disais, je me lance.
3: Quoi?
2: Je me lance. Australie.
3: Ah non, pas encore.
2: On tombe dessus, c'est le jeu, ma pauvre Lucette.
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1: Et voilà. Une petite idée, une grosse idée peut-être.
6: Tu l'as toi, Manon?
0: Oui, j'ai l'impression. Enfin, en tout cas, à moins que ce soit un piège de Lily, mais dans les premières secondes, on avait le Mexique qui était cité.
6: Et ça après.
0: Ah ouais. Ça parle de narcotrafic.
6: Et trafic d'armes aussi, ouais.
0: Ouais. Voilà. Est-ce que c'est ça, Lily? Est-ce qu'on a gagné?
1: Eh oui. Ouais. Il n'y avait pas de piège cette semaine.
0: Super.
6: La deuxième fois, il dit Mexique et puis après, il dit notre pays.
1: Oui, c'était assez clair comme espagnol. Moi, j'ai été assez surprise de quasiment tout comprendre.
6: C'était rigolo. Il y a des airs un petit peu roulés, mais pas à l'espagnol. J'avais l'impression, limite, d'entendre une personne étrangère parler espagnol. Mais du coup, c'est juste l'accent mexicain que je connais pas bien.
0: Tout le monde parle espagnol dans le secteur, là? Tout le monde a fait LV2 espagnol?
1: Oui, c'est ça.
6: Non.
1: T'as fait quoi?
6: J'ai appris plus tard, moi.
0: C'est un don.
6: De la vie. Ouais, c'est...
0: Ok.
1: C'était donc la radio Cabo 1000 sur le 96.3 FM.
6: Comme la vieille émission de télé, là, avec la voiture?
1: K2000? Pas tout à fait.
6: Mais je pense qu'on c'était une blague de boomer, désolé Manon.
1: C'est ça.
0: Pas de souci.
1: Cabo, on l'entendait dans le jingle à la fin du coup de l'extrait. Elle diffuse cette radio à Cabo San Lucas au Mexique. Et donc effectivement, on avait cet indice dès le départ. On entend Mexicana, Mexico plusieurs fois. On y parle du narcotrafic qui a frayé son chemin en politique, de la violence dans le pays et puis effectivement de la différence entre les armes qui sont autorisées aux États-Unis et pas au Mexique, mais que le Mexique est un pays encore plus violent. Et on entend donc la localité de la radio dans le jingle, je le disais. La ville de Cabo, alors c'est très rigolo où elle se situe, parce qu'elle est au sud, vraiment à l'extrémité sud de la péninsule de Basse-Californie. C'est le bras que forme le Mexique à l'ouest du pays. Et c'est vraiment le bout du monde, quoi. Il y a l'air d'avoir une très belle côte et de jolis paysages, mais par contre, des infrastructures touristiques un peu dégueu qui gâchent carrément la carte postale.
6: Ça juge l'infrastructure.
1: Voilà. Ouais, sinon, le lieu est magnifique. La côte est très, très belle. Donc voilà, c'était Radio Cabo. Cabo 1000 et pas 4000, j'ai failli bugger.
6: Ah ok, je crois que t'avais pas chopé le rêve, c'est bon. Tu rigoles maintenant, ça va, je me sens bien.
1: Non, je rigole pas pour ta blague.
6: Ah ok, pardon.
1: En tout cas, c'est la fin de cette bidomadaire jusqu'à la semaine prochaine. Vous pouvez la réécouter en podcast sur le site internet. Bien sûr, on vous remercie pour votre fidélité et votre écoute. Et puis, on vous souhaite une bonne journée.
0: Bah oui, une bonne semaine même.
6: Ouais, carrément.
0: Soyons optimistes.
1: Soyons optimistes.
0: Ouais.
6: Bonne semaine, à bientôt.
1: À bientôt.
6: Bidomadaire. C'est pour bidomadaire, en fait.

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1: Un jour, un homme vint trouver Socrate et lui dit « Écoute, il faut que je te raconte comment ton ami s'est conduit. » Socrate répond « Je t'arrête tout de suite. » Eh ben, bonjour, bienvenue à toi dans ce nouveau numéro du Jardin des Délices. Tu es bien toujours sur Radio d'ici. Et exceptionnellement, aujourd'hui, pour une fois que mon introduction est un peu longue, ben, je vais la reprendre après ce court bonjour. Donc, Socrate dit, attends, je t'arrête tout de suite. As-tu songé à passer ce que tu as à me dire aux trois tamis? Et comme l'homme le regardait perplexe, Socrate ajouta, avant de parler, il faut toujours passer ce qu'on a à dire au travers de trois tamis. Le premier est celui de la vérité. As-tu vérifié que ce que tu as à me dire est parfaitement exact? Non, je l'ai entendu raconter et bien. Mais je suppose que tu l'as au moins fait passer au travers du deuxième tamis, la bonté. Ce que tu désires me raconter, est-ce au moins quelque chose de bon? L'homme hésita, puis répondit « Non, c'est malheureusement pas quelque chose de bon, au contraire. Fit Socrate, voyons tout de même le troisième tamis. Est-il utile de me raconter ce que tu as envie de me dire ? Utile ou beau, pas exactement. » Alors Socrate répond « Ben n'en parlons plus, si ce que tu as à me dire n'est ni vrai, ni bon, ni utile, je préfère l'ignorer, et je te conseille même de l'oublier. » Voilà la parole de Socrate. Donc nous voilà dans un nouveau numéro, septembre, qui dit septembre dit rentrée un peu culturelle. Donc aujourd'hui, on va entamer, avant la thématique du jour, on va entamer donc un petit rappel très très exhaustif, hein, parce que la rentrée culturelle c'est quelque chose d'énorme. Donc dans la foule des spectacles présentés par exemple dans la vitrine avignonnaise en juillet dernier, ben, commence à revenir un peu partout sur scène des spectacles que j'ai vus et que je pourrais donc te recommander. Alors malheureusement, la scène actuelle étant surtout la scène parisienne, eh ben, je sais bien que beaucoup d'auditrices, d'auditeurs n'ont pas forcément se déplacer, mais je sais aussi qu'il y en a parmi vous qui vont ben, des fois faire un stage à Paris, voir des enfants, touristes, etc. On me raconte ça. Donc voilà, ben, pour celles et ceux qui auront la chance, je ne sais pas si c'est une chance d'aller à Paris, eh ben, donc, nous allons commencer avec un petit donc, échantillon de la rentrée culturelle. 8 spectacles, 8 univers très différents, du théâtre immersif à la comédie, de l'histoire avec un grand H, aux histoires plus intimes, du spectacle musical au jeune public.

Alors, comme d'habitude, tu retrouveras toujours ces références sur la version de notre site internet, sur la page dédiée au Jardin des Délices. Alors, des fois, je ne suis pas tout à fait à jour. Hein. Là, par exemple, j'ai un petit peu de retard, mais ça ne finit toujours pas venir. Donc, les références, tu pourras les retrouver. Si tu en as raté une, tu pourras les retrouver donc sur la page du Jardin des Délices. On commence avec un premier spectacle de très haute qualité, mais qui ne commence pas tout de suite. Donc, tu peux déjà le noter donc, à Chaillot du 13 au 16 janvier 2027. Donc, on est déjà en 2027, hein, dis donc. Donc, Vertige Manhattan Transfer, une création de Léonard Maton et de la compagnie Immersion, adaptée de l'œuvre de John Dos Passos. Alors ici, ce qu'il faut retenir, c'est immersif. Le public est plongé dans New York des années 20. 12 comédiennes incarnent une multitude de personnages. Ils nous font traverser la ville en pleine effervescence. Alors au menu, évidemment, tu as du rêve américain, l'ambition, la solitude, la vitesse, la modernité, etc. Le rêve ou le cauchemar, hein, ça dépend du point de vue. En tout cas, New York à l'époque où tout semblait possible, avec comme question, que se passe-t-il lorsque le monde va beaucoup plus vite que nous ? Ben, ça pourrait rejoindre, tiens, toutes les questions que les gens se posent parfois avec l'IA. Un spectacle très amusant, un seul en scène de Booba. Alors Booba, pas le chanteur, mais le comédien. Donc, qui était un des coups de cœur du Jardin des Délices cet été à Avignon. Donc, il nous raconte son parcours, son enfance, sa vie d'acteur, sa famille, ses identités et surtout son arrivée dans un nouveau rôle, celui de père. En effet, pendant la grossesse de sa femme, il a un petit problème existentiel. Il a un peu l'impression d'être mis sur la touche. Alors, plutôt que de subir, ben, il décide de fabriquer son propre bébé, un joli spectacle qu'il va intituler 9 mois. C'est drôle, touchant, personnel et très très humain. Un autre spectacle qui était à Avignon, Les Filles aux Mains Jaunes. Alors, ce spectacle était représenté deux fois. Là, c'est une jeune compagnie talentueuse de Haute-Loire. Donc, nous sommes en 14. Les hommes sont partis au front. Les femmes prennent leur place dans les usines. 4 femmes, 4 parcours, 4 personnalités. Elles fabriquent des obus dans des conditions extrêmement difficiles. Mais quelque chose est en train de changer. Elles travaillent, elles gagnent leur autonomie. Elles découvrent les luttes féministes et commencent à se comprendre qu'elles peuvent prendre leur destin en main. Donc ça, c'est joué depuis le 2 septembre à la scène libre. J'avais oublié, Booba, oui, c'est au point virgule. Si tu veux emmener des enfants au théâtre, en rentrant toujours à Paris, à l'Apollo Théâtre, c'est pareil, ça a commencé le 9 septembre. L'arbre d'Hippolène, donc c'est dans l'univers poétique de Claude Ponty, un univers donc très visuel, très beau. Donc là, Hippolène vit dans un arbre extraordinaire, un véritable arbre-monde, et à travers son personnage, elle va découvrir des choses parfois joyeuses, parfois plus difficiles, le fait de grandir, le deuil, la transmission, etc. Donc un très joli spectacle pour le jeune public. Comme tu as remarqué qu'on passe du coq à l'âne, Jean Zay, donc là pour un public plus adulte et amateur d'histoire, donc Jean Zay était quelqu'un qui a vraiment existé, donc un ministre du Front Populaire, ministre de l'Éducation nationale, des Beaux-Arts, qui apportait une vision extrêmement moderne à l'éducation, à la culture. Son parcours est malheureusement rattrapé par la montée de l'antisémitisme, l'arrivée de la guerre, le régime de Vichy, il est condamné, emprisonné, et il est finalement assez lâchement assassiné par la milice en 1944. Le spectacle revient sur son engagement et sur le texte qu'il dirige en prison. Avoir du courage consiste parfois à continuer à penser librement. Alors, avant de continuer cette petite revue, on fait une première pause musicale avec Céline Dion, évidemment, qui nous chantait autrefois, je ne sais pas si elle la chante toujours, la chanson Ziggy.

Et voilà un petit clin d'œil au passage de Céline en ce moment. Il paraît qu'elle est chez nous. J'ai entendu dire ça. Dis donc, on termine vite donc ce petit échantillon de culture culturelle. Hein, donc vraiment une goutte d'eau dans un océan de la rentrée avec un Feydeau. Alors pour ceux qui aiment beaucoup le théâtre de boulevard, c'est toujours des pièces bien calibrées Feydeau. Donc ceci n'est pas un Feydeau. Nous emmène dans les coulisses d'une troupe qui s'apprête à jouer sa grande première. Le problème, évidemment, tu t'en doutes, rien ne va se passer comme prévu. Adultère, dette, petits mensonges, larcins, secrets. Tout le monde semble avoir quelque chose à cacher. Plus les comédiens essaient de sauver le spectacle, évidemment, et c'est ça qui est drôle, plus la situation devient incontrôlable. Et donc, une belle comédie qui joue avec les codes du vaudeville et du théâtre dans le théâtre, au théâtre Clavel. Attention, là, il n'y a que trois dates, donc je mettrai bien en évidence. 30 septembre, 3 octobre et 7 octobre au théâtre Clavel. Georges Sand, alors là, un très très beau spectacle que j'attends avec beaucoup d'impatience puisque j'apprécie beaucoup l'auteur et l'un des deux comédiens, donc Joshua, qui est également un très bon compositeur et chanteur, qui est accessoirement docteur S-lettres à la ville. Donc Joshua Lawrence qui nous a pondu le spectacle Appelez-moi Madame Georges Sand. Le personnage de Georges, donc masculin, se reconnaît dans cette femme libre. Là, Georges Sand, rebelle indépendante qui a choisi de vivre selon ses propres règles. Il commence alors une thérapie avec un psychiatre passionné de littérature, mais progressivement, les frontières deviennent floues qui parle Georges. Le personnage, Georges Sand, l'écrivain, le personnage donc de sur scène, l'acteur, ou peut-être un peu tout le monde. La pièce explore donc l'identité, la métamorphose et le pouvoir des mots. Donc un très très beau spectacle qui est joué depuis le 4 septembre à la Folie Théâtre. Un autre spectacle, alors dans encore un autre genre, hein, tu vois, je t'ai fait un bel échantillon, un jour ou l'autre, donc ça, il fait partie de mes spectacles chouchous de cet été à Avignon, en partie avec une comédienne musicienne locale, une drômoise. Donc, quatre femmes, quatre générations, une salle d'attente, beaucoup de chansons, c'est un spectacle musical donc, hein, qui explore les différentes facettes de l'amour au féminin. Et surtout, il parle de sororité, de ces moments où l'on se reconnaît dans des histoires des autres, de nos fragilités, de nos forces, de nos doutes. Et assez essentiel, avant de pouvoir vraiment aimer quelqu'un d'autre, il faut peut-être commencer par s'aimer soi-même. Donc c'est un répertoire de chansons françaises assez varié, hein, donc il y a du Anne Sylvestre d'ailleurs, que nous apprécions bien ici. Alors en tout cas c'est drôle, c'est tendre, c'est musical, donc on ne peut que le conseiller. Ça va se jouer à partir du 10 octobre jusqu'au 19 décembre, les samedis après-midi, donc au théâtre Montparnasse-Galabru. Et enfin pour finir, l'un des rares livres pour l'instant que je te conseille, il y en aura sûrement d'autres de la rentrée littéraire, mais qui vient en fait par la scène, c'est donc Tahar Mansour de L'Effet Papillon, qui fait partie aussi des chouchous Avignon. Donc Tahar est un ingénieur, ex-ingénieur, enfin il a été donc diplômé ingénieur à l'École Centrale Paris. Et donc, il fait des spectacles sur le mentalisme et donc tous ces biais, toute cette psychologie qui permet donc les petits mécanismes là qui influencent nos décisions sans que nous nous en rendions compte. Pourquoi sommes-nous parfois convaincus d'avoir raison alors que nous nous trompons, etc. Donc, plein de petites choses comme ça. Donc, c'est son livre qui est tiré un peu de son expérience sur scène et donc de son texte qu'il avait écrit pour son spectacle. Voilà pour cet échantillon très rapide et très succinct donc de la rentrée culturelle. Dernier point d'actu avant d'entrer dans le vif sujet. La semaine dernière se déroulait la 23e édition, pas étape, du TCFIA, donc Tour cycliste féminin international de l'Ardèche. Chaque année, je t'en parle un petit peu, c'est l'une des plus grandes épreuves mondiales du cyclisme qui se déroule à deux roues de vélo de chez nous. La nouveauté en 2026, le Tour de l'Ardèche change de prénom mais pas de caractère. Il y a des histoires improbables qui durent 23 ans, 23 années pendant lesquelles une idée un peu folle est devenue une réalité, le tout intégralement organisé par des bénévoles. Et puis un jour, les protagonistes qui commençaient à sentir la fatigue venir se regardent dans les yeux et se disent « Bon, ben, il va peut-être falloir changer de quelque chose ». C'est ce qui est arrivé au bon vieux Tour. Certains auraient rangé les maillots, fermé la boutique, mais non, ils ont choisi de transmettre la flamme pendant qu'elle était encore vive. Et c'est fait. En 2026, le Faune Tour Femmes prend la suite.
Alors avant de parler des nouveaux, il faut évidemment parler des anciens, le VCVRA, Vélo Club Vallée du Rhône Ardéchoise, des copains, des bénévoles donc qui ont créé ce TCFIA. Était une magnifique aventure artisanale au début, mais réalisée avec un professionnalisme reconnu par les commissaires de l'UCI, l'Union Cycliste Internationale. Donc c'est cette bande de copains qui avait réussi quelque chose d'assez extraordinaire, faire venir en Ardèche les meilleurs cyclistes du monde. Le VCVRA peut donc passer le relais la tête haute. Les bénévoles historiques ont construit une épreuve reconnue internationalement et ont fait grandir le cyclisme féminin à travers l'Ardèche, à travers une formidable vitrine. Donc le Faune, FAUN, enfin BDAO, c'est-à-dire Boucle Drôme Ardèche Organisation, qui organise déjà le Tour de Drôme et d'Ardèche masculin et qui a fait les championnats d'Europe 2025 aussi. Donc ils savent un peu ce qu'ils font, hein. On ne peut pas confier une machine de course à des débutants. Alors avouons-le, personnellement j'avais quand même une petite interrogation évidemment, hein, ils vont nous faire quoi ces nouveaux? Parce que reprendre une épreuve qui existe depuis plus de 20 ans, ce n'est pas simplement changer le logo sur les panneaux, il fallait conserver l'âme du Tour de l'Ardèche tout en modernisant évidemment un peu son fonctionnement. J'y suis donc allé cette année en spectateur, alors certes avec le regard scrutateur, et bien finalement Faune, ça marche, hein, les nouveaux ont plutôt bien travaillé. Alors cette année, donc pour leur début, le tour se réduisait à 4 journées de course, 4 étapes qui restent dans un secteur un peu plus réduit. Rappelons que l'une des arrivées en 2016 s'est déroulée au sommet du Mont Ventoux et j'y étais. Alors les chiffres 2026, c'est 476 km, 7750 mètres de dénivelé positif, 15 équipes, c'est-à-dire 84 coureuses au départ, et donc du très haut niveau avec des grandes équipes. Alors je ne vais pas citer parce que ce sont des noms publicitaires, mais voilà, ce sont l'équivalent des équipes que tu vois masculines au Tour de France. Et toutes en général de formation de niveau international évidemment. Alors pour passer rapidement sur le programme, la première étape c'était Guirengrange-Beaufre, 115 km pour se mettre un peu en jambes, enfin à la façon ardéchoise hein, évidemment, parce que tu avais 1600 mètres de dénivelé positif et une arrivée donc à Beaufre. C'est une jeune Française, Solène Muller, qui signe la première victoire donc de cette nouvelle mouture du Tour de l'Ardèche. Et première victoire également dans sa carrière professionnelle, donc autant dire que le début commençait bien. Deuxième étape, une étape que nous connaissons à la radio, une boucle Diolfi, puisque c'est l'endroit où régulièrement la radio se décentralise pour le festival Concertina. Donc là, une boucle de 100 km, une centaine de kilomètres, et donc avec la première victoire dans le tour de Juliette Berthet qui s'impose au sprint et qui prend la première place. La troisième étape, tournons, c'est là que j'ai été les voir. Et encore une fois, Juliette Berthet gagne. Et cette fois, donc, elle commence à prendre sérieusement la tête du classement général. Et comme je te dis, il n'y avait que quatre étapes. Donc évidemment, tu t'en doutes, on arrive à la dernière. Donc Pérus dans la Drôme. C'est du côté donc entre Valence et donc le début de les premières montées du Vercors. Donc 134 kilomètres. Pour finir, on va dire tranquillement, hein, avec le col de Tourniol, si tu connais, col des Limouches également, près de 2750 mètres de dénivelé positif, une étape qui départage les meilleurs. C'est l'Écossaise Lauren Dixon qui s'impose en solitaire. Juliette Berthet termine deuxième, ce qui lui permet de conserver donc sa place au classement général pour 3 secondes. Derrière elle, la néo-zélandaise Niam Fisher-Black termine deuxième et Lauren Dixon donc finissent troisième. Donc bilan de cette édition 2026, le tour a gardé l'essentiel, des filles qui roulent vite, des routes qui montent dur, beaucoup de bénévoles qui courent partout et sans qui le tour ne pourrait pas exister, des voitures qui klaxonnent, des spectateurs qui encouragent. Le VCVRA peut donc regarder tout cela avec fierté, le témoin a été transmis. Alors longue vie au Faune Tour Femmes et rendez-vous l'année prochaine. Alors pour terminer, juste avant la prochaine petite pause musicale, malgré les choix politiques qui le concernent et qui peuvent étonner quand on le connaît, la vraie gentillesse de cette personne, je dédie cette rubrique donc à Alain Laville-Courillon, qui est à l'origine de la création du Tour et sans qui rien n'aurait existé et qui a tenu la barre pendant au moins 18-19 bonnes années. Et donc je lui dédie cette petite rubrique. Alors,
C'est une émission littéraire, normalement, le Jardin des Délices. Alors, quand c'est qu'on arrive au livre? Ben voilà, ça y est, on y arrive. Donc, dans un premier temps, je vais te présenter l'auteur Camille Julian. Alors, c'est pas un romancier, un poète, c'est un historien. Mais bon, voilà, tu verras que sa façon d'écrire rentre tout à fait dans le cadre de l'émission. Alors, déjà, une petite présentation de ce Camille Julian que tu ne connais peut-être pas. Alors, acte 1. Tout commence à Marseille avec sa naissance en 1859. Direction l'enfance, ensuite à Nîmes, puis le lycée où il revient à Marseille. Et très vite, Camille se découvre une passion pour l'histoire. En 1877, il rentre à l'école normale supérieure, réussissant le concours que notre président a raté deux fois avant de se replier vers une école de rang moins bon. Enfin, je dis ça comme ça en passant. Donc, école normale supérieure, donc l'élite un peu de notre nation à cette époque-là. En 1880, l'année de la création de la commune de Vérin et de la création de l'Annonéenne, société de gymnastique avec sa première démonstration publique en août dans l'ancienne chapelle des Cordeliers. Donc 1880, une année bien chargée, première association sportive de la ville d'Annonay. Et voilà, donc on revient à Camille. D'accord, c'est promis, pas de digression. Donc en 1880, donc, je disais, Camille termine premier à l'agrégation d'histoire. Et comme évidemment cela ne suffisait pas, il part étudier, compléter ses études en Allemagne, il part étudier donc l'épigraphie antique. Qu'est-ce que c'est que ça? C'est l'art de faire parler des vieilles inscriptions en pierre. Acte 2, le spécialiste de l'Antiquité. En 1883, il soutient sa thèse à la Sorbonne sur les transformations politiques de l'Empire romain. Mais Camille ne se contente pas de répéter ce que pensent les autres. Il ose contester certaines interprétations, notamment celle de son ancien maître Mommsen et notre jeune historien, qui n'est pas encore barbu, c'était à la mode à l'époque, un peu comme aujourd'hui, n'a pas peur de secouer un peu la table. Acte 3, le professeur qui captive. Camille donc devient naturellement professeur, donc il est muté dans un lycée à Bordeaux, puis il est élu en 1905 au Collège de France où il crée la chaire des antiquités nationales. Il est alors décrit comme petit, timide, myope, avec une voix faible, mais réussit quand même à captiver ses auditoires. Comme quoi, pas besoin de parler comme un général romain pour impressionner une foule. Acte 4, Bordeaux et le coup de cœur. Alors à l'origine, donc si tu as écouté ce que je viens de dire il y a deux minutes, Camille arrive à Bordeaux par le hasard des affectations dans les lycées. Mais il tombe amoureux de la ville et il fait une grande partie de sa carrière. En effet, le Collège de France, c'est plus ou moins du bénévolat. En fait, ils sont pas, c'est n'importe qui peut assister. Et en fait, on appelle ça le Collège de France, mais c'est plus un titre honorifique. Donc en fait, son vrai métier, c'est d'être enseignant au lycée. Il se marie à Bordeaux donc en 1890 et devient finalement l'un des grands historiens de la ville. En 1895, il publie son Histoire de Bordeaux, puis les origines jusqu'en 1895, le premier grand ouvrage scientifique et synthétique qui est consacré à l'histoire de cette ville. Acte 5, sa grande obsession, la Gaule. Mais son véritable grand chantier, c'est la Gaule. Entre 1908 et 1921 paraissent les 8 volumes de son œuvre monumentale. Histoire de la Gaule, c'est la première étude complète et scientifique consacrée à cette période de notre histoire. Camille va surtout contribuer à remettre Vercingétorix sur le devant de la scène. En 1901, il lui consacre un ouvrage qui connaît un immense retentissement. Résultat, Vercingétorix devient véritablement, dans la mémoire de française, à partir de cette époque-là, le grand héros national gaulois. Acte 6. Pour Camille, la Gaule n'est pas juste un joyeux bazar de tribus. Selon lui, les peuples gaulois partagent suffisamment de caractéristiques pour former un ensemble cohérent, un territoire commun, des éléments communs de langue et de civilisation, des formes politiques comparables, leur cité, leur monnaie, leur magistrat, leur druide et leur aristocratie. La Gaule constitue

humanité au service de la vérité. Autrement dit, l'histoire ne sert pas seulement à savoir ce qui s'est passé, elle sert aussi à réfléchir à ce que nous devons aux générations précédentes. Et j'avais oublié de te préciser, nous sommes toujours à l'époque, donc peu de temps après que nous ayons perdu l'Alsace et la Lorraine suite à la guerre perdue de 1870. Donc il y a également donc tout cet esprit revanchard chez tout le monde, hein, même chez les plus pacifiques. Donc il faut intégrer également ça dans l'esprit de notre amie Camille. Et avec tout ça, les récompenses arrivent. Donc Camille devient membre de l'Académie des inscriptions et belles-lettres en 1908, membre de l'Académie française en 1924 et grand officier de la Légion d'honneur en 1932. Épilogue, une œuvre qui lui survit, puisque si tu connais Vercingétorix, que tu as une image de lui aujourd'hui, c'est en partie grâce à Camille. Et malgré donc la congestion cérébrale qu'il subit en 1930 et qui est l'origine de sa mort plus tard en 1933 à 74 ans, son travail continue d'influencer l'étude de la Gaule. La matière qu'il a amenée au Collège de France a connu plusieurs successeurs, dont Christian Goudineau, qui reprend exactement le même intitulé en hommage donc à Camille. Et aujourd'hui encore, son nom est associé à des rues, à des établissements, etc., des centres de recherche. Tout ça aurait pu être résumé, et tu vas être content de l'apprendre, en 3 secondes, c'est-à-dire Camille Julian est un historien qui a consacré sa vie à transformer la Gaule, ses inscriptions, ses peuples et son histoire en un véritable objet d'étude scientifique, tout en contribuant à faire de Vercingétorix une grande figure de la mémoire française. De Marseille à Bordeaux, de Rome à la Gaule, Camille n'a pas seulement étudié l'histoire, il a contribué à construire la manière dont on la raconte. Voilà, ça c'était le résumé. Et on retourne dans les années 80 avec Ophélie du groupe Jade Viau.

0: les enfants peuvent revenir.
1: Et les auditrices et les auditeurs aussi peuvent revenir après. Donc Ophélie du duo Jade Vuillot qui nous a ramené dans les années 80 et qui continue d'ailleurs à jouer sur scène. Donc le contexte pour te présenter le livre dont je vais te lire quelques extraits. Ce livre donc s'intitule Le Rhin gaulois. Donc quand un fleuve devient, ça c'est moi qui précise, quand un fleuve devient une affaire nationale. Donc Camille change de terrain, hein, puisqu'on passe des Gaulois, et évidemment tu te rends compte en pleine guerre de 14-18. En effet, nous sommes en 1915 quand est publié Le Rhin gaulois, Le Rhin français. Et donc là on change d'ambiance, on range les boucliers, les lances, les glaives, etc., le gui du druide, etc., tout ça, la potion magique, et on arrive donc en pleine guerre, en pleine première guerre mondiale. Donc Camille, après avoir étudié la roue antique, met son savoir d'historien au service de l'actualité et de cet enjeu très, très, très contemporain qui est donc la guerre, dans laquelle nous sommes en plein dedans à cette époque-là. Alors il y a trois grandes idées, on va dire, hein, pour être très caricatural, à retenir de ce livre de Camille. La première, c'est que le Rhin n'est plus seulement un fleuve, le Rhin devient une question d'histoire, de territoire et d'identité nationale. Le titre donne tout de suite le ton d'ailleurs, Rhin gaulois, Rhin français. Deuxième grande idée clé, l'Antiquité au secours du présent. Camille mobilise son regard de la Gaule antique pour réfléchir au lien entre l'histoire ancienne, les territoires, les nations. La Gaule, qu'il étudie depuis des années, n'est donc plus seulement une affaire de Romains et de Gaulois, elle peut aussi servir à penser la France de son époque. Et je dirais d'ailleurs, c'est peut-être là que c'est le plus contestable avec notre regard d'aujourd'hui, c'est-à-dire que les peuples qui occupaient un territoire il y a 2000 ans, et bien avec tous les brassages qu'il y a eu depuis, est-ce qu'on peut s'en servir pour fixer les limites d'un territoire ? C'est pas toujours évident. La limite actuelle de la France, d'ailleurs, elle est assez récente. Les derniers changements, c'est 1945, je crois. L'Italie, c'est pareil. Ils ont récupéré Trieste en 1945. Donc les limites de beaucoup de pays actuels sont très loin de correspondre à leurs limites de l'Antiquité. C'est un problème aussi que rencontre Poutine, par exemple. Il a du mal à comprendre ça, quoi. Troisième idée clé, l'historien devient patriote. Le livre appartient à une série d'ouvrages que le document regroupe sous le titre « Les œuvres du patriote ». Alors, c'est apprendre à patriote, évidemment, pas au sens des élections présidentielles de 2027, hein, c'est patriote, on est en pleine guerre, ou même les plus pacifistes, évidemment, sont des patriotes. Chez Camille, le Rhin n'est pas juste de l'eau qui coule, il transporte aussi beaucoup d'histoires. Le Rhin, un fleuve, oui, mais surtout, regardons ce qu'il raconte. Et voilà donc notre historien qui remonte le temps, traverse la Gaule antique et revient en 1915 avec une conviction, l'histoire peut servir à comprendre et à défendre la nation. Ce qui m'a convaincu pour te sélectionner ce livre aujourd'hui, c'est l'aspect un peu avant-gardiste du fleuve personnifié. Évidemment, on ne va pas aller jusqu'aux démarches à faire le parallélisme, jusqu'aux démarches actuelles qui tendent à essayer de faire des fleuves des personnes morales. Donc on n'est pas tout à fait dans ce point de vue-là. Mais on est un peu dans le début du regard qui va amener peu à peu notre société à évoluer et à voir les fleuves comme autre chose que simplement de l'eau qui coule et où on peut mettre un peu tout et n'importe quoi. Voilà donc pour le contexte de ce livre que nous allons découvrir. Le Rhin gaulois de Camille Julian. L'étude du passé ne doit point souffrir des passions du présent. En écrivant ces pages sur le Rhin gaulois, nous n'entendons pas faire une œuvre de politique contemporaine. Nous ne voulons pas tirer argument des faits historiques de l'Europe ancienne pour préconiser la création d'une Europe nouvelle. Autre temps, autre frontière. Rien ne serait plus dangereux pour la paix générale du monde que de vouloir chercher dans le passé des armes pour justifier des conquêtes à venir. Et rien ne serait aussi plus fou et plus ridicule à la fois. Vous représentez-vous l'Angleterre réclamant à nouveau Bordeaux comme ayant fait partie jadis de sa couronne? Nous ririons bien du Français qui, en sa qualité d'héritier des Gaulois, se souviendrait avec trop de complaisance que Ratisbonne, Milan, Vienne, Belgrade et Cracovie ont été des fondations celtiques. L'Italie n'accepte plus depuis longtemps les prétentions des Césars sur la Tamise, et Marseille, fille de la Grèce, n'est plus pour les Hellènes que le plus joyeux de leurs souvenirs d'Occident. Trouver dans des situations politiques d'il y a 1000 ou 2000 ans des raisons majeures pour convoiter et pour annexer, ce serait imiter les pires procédés de nos adversaires. Ce que nous leur avons le plus souvent reproché, c'est d'avoir mis au service de leur passion nationale les faits et les hommes d'autrefois. Établir la vérité sur les âges disparus n'a jamais été la préoccupation dominante de leurs recherches. Ils ont surtout demandé à ces âges des précédents à leurs politiques, des précurseurs à leurs grands hommes. Le pan-germanisme n'a pas consisté seulement à étendre dans l'espace la grandeur du nom allemand, mais encore à la reculer dans le temps, à incorporer à leur patrimoine des terres d'aujourd'hui et des êtres de jadis. Voyez par exemple leur atlas historique, ces atlas qui chaque année forment dans leur gymnase des milliers d'adolescents. Prenez dans ces atlas les cartes de l'Europe à toutes les époques. Ces cartes, d'ailleurs bien faites, rappelleront à la jeunesse allemande que la France de l'Est faisait partie, jadis, du Saint-Empire germanique, et elles le rappelleront de telle manière que l'écolier sera convaincu de ce principe. Ce qui a été une fois allemand doit redevenir allemand pour toujours. Ne commettons pas cette folie, n'empoisonnons pas nos âmes comme ils le font pour les leurs à l'aide de souvenirs historiques travestis et déformés. Respectons les faits et les hommes disparus au point de ne les étudier que pour eux-mêmes. Rendons-les à la vérité, ne les soumettons ni à nos caprices ni à nos espérances. Et c'est pour cela que si je parle du Rhin gaulois, ce n'est nullement en songeant à l'avenir du grand fleuve. Ce qu'il sera demain, il appartient à nos chefs de le fixer eux-mêmes. D'après la justice humaine, d'après les droits et l'intérêt de la France. Les Gaulois n'ont rien à voir en cette affaire. Mais j'ajoute aussi, les Germains n'ont pas davantage à être invoqués à ce propos. Unir ces deux mots, solidariser pour toujours ces deux êtres, ces deux personnalités historiques et géographiques, Rhin et Germanie, c'est commettre, si je peux dire, une annexion rétrospective, mensongère, criminelle même. Car c'est commettre un crime que de dénaturer la vérité, que de défigurer l'aspect, le corps et l'âme des êtres qui ne sont plus et qui ne peuvent se défendre. Hors de propos délibérés, le Rhin, depuis des années, a été par les poètes, les politiques et parfois les érudits d'Allemagne, le Rhin a été associé de manière indissoluble au nom germanique. Germain est devenu pour lui une épithète, non une de circonstance, mais de nature. Ce fut d'ailleurs un coup de génie pour les patriotes allemands, il y a un siècle, que de trouver cette expression, le Rhin germanique, le Rhin allemand, que d'en faire la formule poétique, le symbole, le mot d'ordre de leur foi nationale. Je ne crois pas qu'à l'heure présente, aucun emblème, aucune métaphore, aucun discours n'exerce sur les combattants germaniques, intelligents ou frustres, une action aussi forte que ces simples mots, le Rhin allemand. Ils imposent à leur âme l'emprise magique d'un talisman verbal. Et cela, je l'admire et je l'envie. Ces jours-ci, on me montrait tout de suite une suite de cartes postales ramassées dans les tranchées ennemies. Et c'était, semble-t-il, les types de cartes les plus répandues chez nos adversaires. Au premier plan, les soldats allemands, debout ou à genoux, en attitude de prière, d'adoration ou de rêve. À l'arrière-plan, les eaux du Rhin et les dominants, la statue de la Germanie, la garde sur le Rhin. C'est-à-dire la Germanie contemplant et protégeant tout à la fois le fleuve qui est son domaine. Voilà le chant le plus populaire des armées de là-bas. Et peut-être, voilà chez eux l'idée la plus noble, la pensée vraiment idéale de leur patriotisme, car elle unit les lignes éternelles d'un sol natal avec la figure symbolisée d'une patrie. Le malheur pour eux est que cet idéal repose sur une erreur, que ce symbole est né d'un mensonge, que cette fraternité entre Rhin et Germanie est contraire au passé de l'un et de l'autre. Dresser la figure de la Germanie au défilé du Totenburgerwald, là où périrent les légions de Varus, ou si vous le préférez, dresser-la au sommet du Brocken, au milieu des nuages et des sorcières et des spectres, ou à la lisière de la forêt hercynienne, refuge des anciens Suèves. Ou encore au bord du Havel ou de la Sprée, sur la terre marécageuse qui vit jadis les ligues saintes des Sémonces. Mais ne la mettez pas en face du Rhin, car de ce Rhin, une rive fut toujours celtique et non germanique, et même plus d'une fois dans le cours des âges, les Celtes ont revendiqué pour eux les deux bords. Placer le Rhin à l'ombre de la statue de la Germanie, ce n'est pas le symbole d'une patrie, c'est le signe d'une annexion à l'Allemagne des choses du passé. De cela, nous ne voulons pas, et c'est pour défendre les droits des Celtes que nous désirons revoir ici les destinées du fleuve sacré. Alors, on va partir sur les rives sacrées de la Méditerranée pour une pause musicale avec l'ensemble Stella d'Orient qui vient de sortir, qui est en train de sortir un nouvel album, Alta Valla Luna, qui commence un peu à sortir. On a les premiers titres. Là, on a le titre que je vais te faire écouter est sorti le 11 septembre dernier, donc Ira Mia.

C'était donc l'ensemble Stella Dorient avec leur nouvel album, donc Alta Valla Luna, donc qui est en train de sortir avec une série de concerts, donc qui vont commencer en novembre et décembre, si je ne me trompe pas. On en reparlera d'ici là de leur date. Donc un ensemble marseillais, si je ne me trompe pas. Enfin, cosmopolite, mais qui a son origine du côté de Marseille. Dernier extrait avant de, parce que l'heure avance, hein, malheureusement. Donc voilà, un deuxième extrait seulement de notre Rhin gaulois, de Rhin personne morale et fleuve sacré. C'est à dessein que je l'appelle sacré, car voulant parler des temps et des peuples anciens, il convient que j'emprunte leur expression et que je rende leur pensée. Or, pour les anciens, un fleuve était un être sacré. Parmi les fleuves, il n'en fut jamais dont la sainteté parut plus grande que le Rhin. D'abord, il avait l'allure d'une personne vivante, éternelle, toujours semblable à elle-même, d'un bout à l'autre de ses 350 lieues de cours. Et il ne portait qu'un seul et même nom. N'avoir qu'un nom, le porter toujours, le garder dans le temps, le garder sur l'espace, le montrer aux populations les plus diverses et aux générations successives, unir des milliers d'hommes, de paroles et de pensées autour de ce nom, toujours pareil, c'était pour le Rhin accomplir une œuvre de Dieu, associer autour de lui des familles humaines, ainsi que le faisait Jupiter sur son nom, ses autels et son culte. Représentez-vous par un effort d'imagination ce nom de Rhin connu et respecté tout ensemble par les montagnards des Alpes rhétiques et les pêcheurs des îles Bataves. Il y avait là de quoi frapper les esprits, éveiller dans les âmes l'idée d'un être divin. La puissance du nom suggérait la puissance d'un dieu. Or ce nom avait été donné par les Celtes et cette divinité faisait partie du panthéon gaulois. J'emploie Celtes et Gaulois comme des mots synonymes. Le nom du Rhin, en latin Rhenus ou Rhenus, n'est pas d'origine germanique, il n'a de sens que dans les langues celtiques où il signifiait « eau courante »,« flot courant ». Ce grand fleuve, le plus long et le plus abondant de tous ceux que les Celtes connaissaient, finit par absorber en lui le mot qui désignait l'eau courante, par transformer à son profit ce mot commun en nom propre, en nom à lui personnel. Voilà pour ces extraits. Donc, l'idée de prendre ce petit livre m'est venue avec les 40 ans de la Platière, hein, qui ont été fêtés la semaine dernière notamment. Il y avait des tables rondes, des causeries, de la littérature mercredi et samedi, pas mal de choses pour les enfants. Alors j'ai ramené quelques sons de mercredi. Alors malheureusement, ils n'étaient pas prêts encore pour aujourd'hui, mais on les écoutera et donc on peut faire des parallélismes quand même entre le Rhin et le Rhône. Voilà, un petit hommage en passant à Catherine Ringer qui nous a quitté. On a appris aujourd'hui, je ne sais pas si c'est ce matin ou pas qu'elle est décédée, mais donc Catherine Ringer qui nous a quitté, donc on va la réécouter avec plaisir.

Et voilà, Catherine Ringer qui a illuminé l'enfance sonore d'un certain nombre d'entre nous avec son duo des Rita Mitsuko. Là, c'était dans la deuxième partie de sa carrière. Le fil rouge qu'on a commencé la dernière fois, donc je t'avais proposé de suivre cette légende urbaine de la poule qui est surtout racontée donc par les urbains, de la poule qui ils sont en voiture, ils sont en route de campagne, ils sont tranquilles et puis il y a une poule qui traverse pile, qui choisit pile ce moment-là pour traverser alors qu'elle a toute la journée pour le faire parce que sur la route il passe le matin le facteur, un tracteur le matin, un tracteur l'après-midi et paf elle choisit pile ce moment-là pour obliger nos amis lyonnais ou parisiens à piler et à freiner. On va voir donc différents points de vue de cette histoire de poule qui traverse la route juste devant Théroux. Cette fois, c'est donc un fonctionnaire du ministère de l'Agriculture qui souhaite rester anonyme. Alors donc, je te lis sa version donc de cette légende. Selon le formulaire B17, la poule est autorisée à traverser la route uniquement entre 8h30 et 16h45, sauf dérogation exceptionnelle. Nous attendons encore l'avis de la commission compétente pour savoir pourquoi elle l'a fait et quelles sont les suites à prendre. À ce stade, je tiens à préciser que la traversée de la route n'est pas interdite, elle est simplement soumise à un certain nombre de conditions administratives dont l'objectif est précisément de permettre à la poule de traverser dans un cadre réglementaire sécurisé. Tout d'abord, la poule doit être en possession d'une autorisation préalable de déplacement transversal délivrée par la direction départementale compétente. Cette autorisation doit mentionner le point de départ, le point d'arrivée, le motif de la traversée ainsi que la durée prévisionnelle de celle-ci. Or, dans le cas présent, la poule a traversé sans déposer de dossier. Nous sommes donc en face à une situation administrative particulièrement délicate. Une première commission va devoir déterminer si la poule savait qu'elle devait remplir le formulaire B17. Une deuxième commission devra déterminer si elle pouvait raisonnablement savoir qu'elle devait le savoir. Et une troisième commission examinera la possibilité de créer une commission chargée de coordonner les deux premières. Par ailleurs, j'attire votre attention sur le fait que le formulaire B17, en partie complété ultérieurement dans le camion France Service de passage dans son hameau et qui comporte une rubrique 51 bis intitulée « Motif précis de la traversée d'une voie de circulation par un animal de basse-cour », la poule, aidée donc de l'agent de service, a indiqué « pour aller de l'autre côté ». Nous considérons cette réponse comme insuffisamment motivée. Nous lui avons donc adressé un courrier lui demandant de préciser ce qu'elle entendait exactement par « l'autre côté. Est-elle allée chercher de la nourriture, rejoindre un congénère, échapper à un prédateur, participer à une manifestation agricole ou s'agit-il simplement d'une traversée sans finalité particulière ? Nous devons le déterminer avant de pouvoir statuer. En outre, la traversée ayant eu lieu à 17h12, elle se situe 27 minutes après la fin de la plage réglementaire. Nous sommes donc potentiellement face à une traversée hors créneau. Cependant, il existe une procédure de dérogation pour les traversées effectuées après 16h45 lorsque l'animal peut démontrer une nécessité avérée de déplacement. La poule devra donc fournir des justificatifs. Nous avons demandé à la mairie de nous transmettre les images de vidéosurveillance. Nous avons également sollicité le témoignage du coq qui l'accompagnait. Mais celui-ci a refusé de répondre à nos questions, ce qui pourrait constituer un élément important dans l'instruction du dossier. À ce jour, aucune sanction n'est envisagée. Nous sommes simplement en train d'étudier la possibilité d'envisager une éventuelle sanction sous réserve de l'avis de la sous-commission chargée d'examiner les éventuelles sanctions susceptibles d'être envisagées. Je précise également que la poule peut continuer à circuler normalement pendant toute la durée de la procédure, à condition de ne plus traverser la route.

Alors, je ne sais pas qui s'est amusé à rédiger ces histoires, mais cette personne a dû bien s'amuser. Allez, deux, trois petites dernières pour la route plus courte. Alors, comme on arrive en période électorale, donc, on va avoir donc, un militant écologiste. C'est court, c'est net, c'est clair. La poule traverse la route parce qu'elle fuit la bétonisation de son poulailler. Il faut instaurer une voie verte pour galinacer, interdire les SUV et planter une haie bocagère de l'autre côté. C'est ça la transition écologique. Pour respecter un petit peu les histoires de gauche, de droite, etc. Donc on va mettre un militant donc de côté droite, droite un peu c'est un peu dur. Et c'est parce qu'elle veut rentrer chez nous, tout simplement. Et franchement, à force de laisser les poules traverser n'importe où sans contrôle, on ne sait plus où va le pays. Il faut rétablir de l'ordre, protéger nos élevages et défendre nos poules françaises. Voilà. Dans un autre registre, le gérant d'une chaîne de restauration rapide spécialisée dans les nuggets. Mais pourquoi est-elle seule? Nous, on préfère quand elles arrivent en famille, panées, croustillantes et accompagnées de trois sauces au choix. Et pour terminer donc cette émission, ça va être les derniers mots avant de te saluer. Donc à la manière d'Émile Cioran, la poule traverse la route parce qu'elle a compris que rester de ce côté n'avait aucun sens. Mais l'autre côté n'en a pas davantage. Elle marche donc avec cette lucidité qui précède toute déception. Elle ne cherche pas à arriver. Arriver sera encore une illusion. Elle avance pour échapper à l'immobilité, cette forme élémentaire du désespoir où l'on finit par prendre l'habitude de soi-même. La route, au fond, n'existe que pour ceux qui ont besoin de croire qu'il y a un ailleurs. La poule, elle, n'est pas dupe. Elle sait que l'autre rive n'est qu'une autre manière de nommer la même absurdité. Pourtant, elle traverse. Les hommes ont inventé les destinations pour ne pas avouer qu'ils errent. Ils appellent projet ce qui n'est souvent qu'une fuite différente. La poule, elle, n'a pas cette élégance, elle traverse sans philosophie, et c'est peut-être pour cela qu'elle est plus philosophe que nous. À mi-chemin, elle pourrait s'arrêter, et ce serait le moment le plus honnête. Derrière elle, l'inutile. Devant elle, l'inutile. Sous ses pattes, quelques mètres de bitume. Cette petite éternité que nous appelons la vie. Elle continue non pas par espoir, car l'espoir appartient à ceux qui n'ont pas encore suffisamment réfléchi. Elle continue parce qu'après avoir découvert que tout est vain, il reste encore le mouvement. Et parce que même le désespoir, lorsqu'il devient lucide, finit par avoir besoin de se déplacer. Elle atteint l'autre côté. Rien ne change. Alors elle regarde la route qu'elle vient de traverser. Et pendant un instant, elle comprend ce que nous mettons parfois une vie entière à comprendre. Ce n'est pas le monde qui est absurde parce qu'il ne mène nulle part. C'est nous qui exigeons qu'il ne mène nulle part.

Eh bien voilà, si tu ne t'es pas fendu après cette petite démonstration de Sioran, ben il ne me reste plus qu'à te saluer. Saluer Manon à la technique. Nous donnons rendez-vous ce week-end où nous fêtons nos 30 ans avec 30 heures de direct. Et je serai évidemment là parmi tous les camarades à prendre le relais. Nous, on se retrouvera donc vendredi soir à 23h59 ou samedi matin à 0h01, je ne sais pas. En tout cas, je te salue et je te dis donc à samedi.

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0: 5 minutes de silence des zones debout de la Vendée 7. De la zone SEM de la région TA, avis de forte dépression avec retour à la normale pour l'achat de cartes téléphoniques 2013 unités ectoportables. Pour la zone Moser et Phaser, avis de grand bleu avec une extension sur les caps du pro et caps du fan, surpris en fin de matinée par un redout des partis rebelles. Pour la zone fatigue, grosse fatigue à souffrance, température maximale liée au cumul par couche des corps alanguis, fourbus et cassés dans les zones de réparation matos, doigts et cordes vocales de Pussy avec reprise du poids par expansion et mémoire des formes. Si vous avez compris quelque chose, eh bien tant mieux, c'était la météo qui marine pendant que les escargots dégorgent. À demain.
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Je suis resté seul avec mon guide, Nathalie.

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2: To be so connected to our people, to love our people, to present our people in such a dignified, glorified, fighting, resistant, revolutionary, dignified manner is just profound. You know, this brother is so powerful. We see this, or it makes you want to do something. He is prolific, phenomenal. He's right here with us, in touch, all the time, brother Emory Douglas.
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5: Les artistes qui allient œuvre et militantisme révolutionnaire sont rares. C'est dur de créer une œuvre belle, forte et utile. Utile au peuple et au combat. Une œuvre qui soit une arme. Pour cela, il faut appartenir au peuple et lui être connecté en permanence par les tripes, l'âme, le sang et les larmes. L'histoire dit que Richard Aoki fut le premier à apporter aux Black Panthers des armes. Mais Emory Douglas, ministre de la culture du Black Panther Party, a fourni sans relâche au BPP des grenades d'une esthétique populaire, révolutionnaire, qui a traversé le temps dans son contenu et sa forme. Il a fait ça tout en étant au cœur de la lutte, payant de sa personne et de sa foi entière. Rencontrer Emory, c'est aller rencontrer l'histoire. Et c'est dans la discrétion d'une toute petite maison de San Francisco que vit l'homme qui combine en lui sagesse, gentillesse et humilité hors du commun. Un survivant en qui vous chercheriez vainement la moindre trace d'ego, en qui vous ne trouveriez qu'une inétanchable soif d'agir pour la libération de la collectivité. C'est sans doute un peu ça qui lui a permis d'être révolutionnaire et de le rester au fil du temps. C'est sans doute ça et un indubitable talent qui ont fait l'artiste enchanteur, dont l'œuvre politique et touchante a porté et amplifié les échos d'une histoire de résistance qui a marqué la terre entière. Aujourd'hui, sans nostalgie, regret ou aigreur, Emory continue de son mieux. Partageant, racontant l'histoire des Black Panthers et de son investissement, diffusant son fervent antisionisme, soutenant les combats zapatistes et gardant un intérêt profond pour toutes les luttes émancipatrices de la planète. Nous voilà donc partis pour environ une heure d'entretien avec lui, avec vous, autour du Black Panther Party, du Black Arts Movement et de plein d'autres sujets. Bonne écoute.
6: Octobre 1966, Oakland, Californie. Dans la baie de San Francisco, appelée communément Bay Area, Huey Newton et Bobby Seale fondaient le Black Panther Party for Self-Defense, un parti révolutionnaire noir socialiste avec un programme en 10 points.
7: Well, I came to the Bay Area as a young person, a kid.
8: Je suis arrivé jeune dans la Bay Area, enfant. À peu près en 1951, environ 7-8 ans. Je venais de Grand Rapids, dans le Michigan, où je suis né en 1943. On a déménagé parce que j'avais de l'asthme. Ma mère avait une sœur qui vivait ici, à San Francisco, et le médecin pensait que le temps serait meilleur pour mon asthme, et nous sommes venus ici. C'est la raison pour laquelle nous sommes venus en Californie. Bon, sinon,
7: you know,
8: comme tous les enfants, tu dessines,
7: like cartoons,
8: des petits dessins,
7: stuff,
8: nothing, tu recopies des trucs, rien qui ne mène à quelque chose, du moins que j'aurais pu envisager à l'époque. Et je pense que c'était dans les années 60, fin des années 50 ou début des années 60, alors que je faisais des allers-retours en centre de détention pour mineurs, j'ai commencé à faire plus de croquis, à dessiner pour passer le temps. Le défi de dessiner des paysages et ce genre de choses. Mais quand j'ai décidé ou suggéré de faire art à l'université, au City College de San Francisco, quand je suis allé voir le conseiller d'orientation du City College et que je lui ai parlé, ils ont suggéré que je fasse plutôt art commercial. Art commercial, c'est la publicité, la promotion et des trucs comme ça. Ça veut dire que tu acquiers toute une palette de compétences, d'expériences, de la typographie à la mise en page, l'illustration, la compréhension des processus d'impression, toutes ces choses combinées à l'art commercial. Donc, on m'a enseigné les bases de tout ça. À la même époque, il y avait le Black Arts Movement, le mouvement des arts noirs qui émergeait dans les années 60. À peu près en 66-68, avec l'émergence d'une conscience noire chez les jeunes noirs, commençant à se définir eux-mêmes, qui ils étaient, en opposition au colonisateur qui nous avait définis comme nègres. Nous avons commencé à nous définir comme Africains, Américains, Noirs ou autres. Nous avons commencé à changer les syndicats d'étudiants nègres en syndicats d'étudiants noirs, toutes ces choses. On faisait partie de tout ce processus. Donc c'est là que j'ai commencé à intégrer mon travail au Black Arts Movement dans la Bay Area. Et il y a eu une réunion dans l'optique de faire venir la veuve de Malcolm X dans la Bay Area pour lui rendre hommage. Ça devait se passer fin janvier, février 1967. J'ai été invité à la réunion parce que les gens connaissaient mes compétences artistiques dans le Black Arts Movement pour faire des flyers et d'autres choses. Et quand je suis allé à la réunion, ils ont parlé de frères qui devaient venir faire de la sécurité pour le rassemblement. Ils devaient venir à la prochaine réunion. Et quand ils sont venus, en fait, c'était Huey Newton et Bobby Seale, et ils ont accepté de faire la sécurité. À cause aussi de la tension dans le pays à l'époque, tout comme aujourd'hui, ce qui se passe à Ferguson, à Miami, New York, et partout où la violence et les assassinats policiers de Noirs deviennent hyper fréquents. Tu avais ce niveau d'intensité où les jeunes Noirs voulaient faire quelque chose. Ils respectaient le Dr. King, mais en même temps, ils ne voulaient pas tendre l'autre joue. Les gens voulaient aller au-delà. Donc, donc quand j'ai vu Huey et les autres et qu'ils ont accepté de faire la sécurité pour la veuve de Malcolm X, après cette réunion, je leur ai demandé comment je peux me joindre à eux. Ils m'ont donné cette information. J'avais l'habitude de prendre le bus pour aller chez Bobby le matin, particulièrement chez Huey. On traînait ici et là avec les mecs et les gens de la communauté jusqu'à ce qu'on aille chez Bobby. Ça a donc été ma première prise de contact dans mon passage du Black Arts Movement au Black Panther Party.
7: Maintenant,
8: on passe directement de janvier à avril. Ça a été la première publication du journal des Black Panthers. C'était un journal tapé sur une machine à écrire avec des corrections au marqueur de Bobby Seale.
7: And because they had completing that particular paper,
8: et parce qu'ils venaient de finir ce numéro-là,
7: et
8: ils avaient vu mon intérêt parce que je venais regarder, passer du temps avec eux. Et ils avaient toute cette vision d'un autre niveau, de faire un journal populaire. Et ils ont dit qu'ils voulaient que je travaille pour le journal en tant qu'artiste, je serais l'artiste révolutionnaire. Ils avaient tous cette vision d'incarner la culture révolutionnaire avec un ministre de la culture et ce genre de choses à mesure que tout cela progressait. Alors j'ai commencé à apporter mes compétences de la deuxième édition du journal jusqu'à son dernier numéro en
7: 1977-78.
8: En fait, je m'occupais de la création, des illustrations pour la couverture et de la dernière page. Au départ, je faisais la mise en forme des textes, la mise en page. Mais je dirais qu'à partir du quatrième ou troisième numéro, on a commencé à faire des caricatures avec des porcs qui venaient de Huey. Parce que Huey et Bobby Hutton disaient les porcs pour les porcs de la police. Et alors, c'est à partir de là que j'ai commencé à développer mon art. Une fois qu'ils ont vu que je comprenais la politique ou ce qui se passait, j'ai eu le feu vert pour essentiellement faire tout ce que je voulais. De temps en temps, il y avait quelque chose qu'ils voulaient dans le journal, qu'ils voulaient que j'illustre, mais c'était très rare, donc 99,5% du temps, je pouvais illustrer tout ce que je souhaitais.
1: Est-ce qu'il y avait un background, une histoire militante dans ta famille ?
8: Non, pas vraiment. Ma mère n'était pas militante.
7: Most people don't come up from militant.
8: La plupart des gens ne viennent pas de background militant, souvent.
7: They may have been militant.
8: Il y a peut-être eu quelqu'un de militant à un moment dans ma famille, mais à cause de la façon dont le système est fait, ils s'étaient juste dit qu'ils devaient l'intégrer, trouver un boulot, qu'ils étaient arrivés et ils étaient à l'abri, donc tout allait bien.
7: And I think my mom thought I was crazy.
8: Je crois que ma mère pensait que j'étais fou. Mon garçon, tu es fou.
7: They even took out some life insurance on me.
8: Ils ont même pris une assurance sur moi parce qu'ils pensaient que je ne vivrais pas. Mais ils m'ont vraiment soutenu. Ma mère était légalement considérée comme aveugle.
7: She could see, but she was legally.
8: Elle pouvait voir, mais légalement, elle était aveugle. À l'époque, il y avait ces organismes d'État
7: pour des gens
8: qui étaient handicapés. Pouvaient travailler à l'intérieur de bâtiments qui appartenaient à l'État. Ils ont installé ces stands où ils pouvaient vendre des cigarettes en chocolat et toutes sortes de choses. Et donc, elle a travaillé dans un de ces stands au centre de détention pour jeunes pendant que moi, j'étais dans un de ces centres pour plusieurs années. Et elle cuisinait aussi à la cafétéria pour ceux qui venaient voir leurs proches et aussi pour le personnel du centre.
7: I don't know where I went with that one.
8: Enfin, je ne sais plus où je voulais en venir avec tout ça.
1: Tu cites souvent l'artiste Charles White comme influence. Comment tu décrirais son travail et la façon dont il a influencé le tien?
8: Eh bien, il n'a pas influencé mon travail. Il m'a inspiré et donné envie de faire de l'art à cette époque. Sa maîtrise, le don qu'il avait, les aspects techniques que je voyais dans son travail en tant qu'enfant. Je n'étais pas exposé à beaucoup d'art noir quand j'étais gamin. Peut-être que si j'avais vécu à Harlem, pendant la Black Renaissance, j'aurais eu cette exposition à l'art. Peut-être que s'il y avait eu beaucoup de livres à ce moment-là, écrits pour qu'on ait accès à l'art noir et aux artistes ici, ça aurait peut-être été différent. Ou encore si j'avais vécu dans le Sud, j'aurais eu un point de vue différent. Mais en vivant ici, sur la côte ouest, on n'avait pas ce genre de choses, sauf ceux qui étaient cultivés. Et je suis devenu cultivé quand je suis entré dans le Black Arts Movement, pour la plus grande part. Et en écoutant des gens qui avaient ce lien historique avec la Black Renaissance, tu vois. Mon lien, c'était quand j'étais enfant, j'allais chez ma tante et je restais chez elle un bon moment. Et elle recevait ce calendrier chaque année. Et il y avait souvent des œuvres de Charles White sur ce calendrier. Et je le regardais et j'étais étonné de voir l'homme de cet art noir sur le calendrier chaque année. Et ça a été une sorte d'inspiration pour moi dans ce contexte. J'en ai appris plus sur lui bien plus tard. J'ai appris qu'il avait été marié jadis à Elizabeth Catlett, une artiste africaine-américaine célèbre, féministe et activiste. Ils se sont séparés, elle a vécu au Mexique, s'est remariée à un artiste mexicain célèbre. Et j'ai eu l'occasion de la rencontrer avant son décès. Elle a aussi réalisé personnellement quelques créations artistiques pour le journal des Black Panthers.
1: Justement, tu as fait partie du Black Arts Movement. Qu'est-ce que tu dirais de la politique au sein de ce mouvement?
8: Il y avait différents points de vue idéologiques et philosophiques. Même Bobby Seale et Huey Newton connaissaient des gens qui étaient dans le Black Arts Movement. Parce qu'il y a toujours eu toutes ces luttes idéologiques, philosophiques, avant même le Black Panther Party, entre Huey et Bobby et certains de ceux qui faisaient également partie du Black Arts Movement. Le Black Arts Movement était large. Si tu parles du mouvement à l'époque de ma génération, quand j'y suis arrivé, c'est comme qui dirait un grain de poussière dans toute l'existence du Black Arts Movement. Le Black Arts Movement remonte à l'esclavage, tu sais. Il y avait ces différences philosophiques, idéologiques. Mais il y avait des gens qui étaient militants dans le Black Arts Movement.
7: You had a broad spectrum.
8: Tu avais un spectre large, des modérés à la droite, à la gauche. Tout ça faisait partie du Black Arts Movement. Mais il y avait un facteur dominant dans le Black Arts Movement qui était Leroy Jones, Amiri Baraka. C'était une inspiration pour lui et Marvin X, dramaturge et écrivain, Ed Bullins et d'autres, Sonia Sanchez, ainsi que sur la côte Est. Avant même d'arriver ici, tu vois. Mais c'est par Amiri Baraka, à l'époque Leroy Jones, que j'ai appris des choses sur le RAM, le mouvement d'action révolutionnaire, qui était une organisation qui aidait à organiser la venue de la veuve de Malcolm X dans la Bay Area. C'était des révolutionnaires, avec des perspectives vraiment différentes de celles que j'allais découvrir chez Bobby et Huey, mais c'était des révolutionnaires, et c'était des personnes bien.
7: Also, there was the fact that they made when I was working with the Black Arts Movement and
8: alors que je travaillais avec le Black Arts Movement pour faire des accessoires, juste les accessoires d'une pièce de théâtre de Amiri Baraka,
7: and we also in solidarity doing things around Robert Williams,
8: en solidarité avec Robert Williams, un noir célèbre qui était de Monroe en Caroline du Nord.
7: He became, they made him in
8: et ils l'ont élu en son absence
7: the president.
8: Comme président du RAM, le Revolutionary Action Movement. Donc il y a toujours eu ces connexions. Ça n'était pas juste le mouvement pacifiste en opposition à un mouvement qui serait devenu de plus en plus radical. Je pense qu'il y a toujours eu tous ces éléments au sein du Black Arts Movement.
1: Tu peux nous expliquer en quoi ça consistait ton travail en tant que ministre de la Culture du Black Panther Party ?
8: Dans le parti, le ministère de la Culture s'occupait de coordonner, de rassembler des gens pour collecter des fonds. Par exemple, nous avons eu Johnny Hooker, nous avons eu Santana avant qu'il ne soit célèbre, Grateful Dead, nous avons eu beaucoup de gens, toutes sortes de gens. Sheila E. venait faire des choses pour nous avant qu'elle ne soit connue.
7: Donc,
8: tu vois, c'était un des aspects. Les autres aspects concernaient la gestion et l'impression ou les opérations de la pré-presse au produit fini. Tu sais, au fur et à mesure, on est devenu une organisation qui tournait 24 heures sur 24, 7 jours sur 7, 365 jours par an. Nous avons fini par avoir notre propre presse d'impression. Vous pouvez imprimer tout ce qui était dans le journal. Et nous avions aussi un appareil photo. Tu vois, il fallait coordonner les activités et les photographes. Nous avions monté notre équipe de photographes au sein du parti. Donc ça, c'était la partie coordination. Et tu avais également tous les gens qui venaient, qui coupaient, collaient, et faisait de la mise en page dans le journal, des artistes qui venaient aussi. Certains avaient des talents extraordinaires, parfois même beaucoup plus que je n'en avais, mais c'est juste qu'ils ne comprenaient pas la façon d'intégrer la politique dans l'art, de sorte que c'est devenu une part de ma responsabilité aussi. Nous faisions des paroles, des panneaux, toutes sortes de choses. Nous avions une clinique, il y avait des écoles. S'ils avaient besoin de livres et de dépliants d'informations, nous les produisions. Nous avons également fait de l'imprimerie de proximité. On faisait de l'impression pour les gens de la communauté, à un faible coût parce que, compte tenu des prix du marché, on savait qu'on pouvait faire un petit profit et en même temps servir la communauté, tu vois. Au départ, c'était sous le nom d'un frère, Benny, imprimerie communautaire et opération graphique. Et après qu'il ait décidé de partir et de faire d'autres choses, c'est devenu Emory, service permanent d'opération graphique. Donc c'était une partie de nos activités globales. On faisait des banderoles et tout le reste. Quoi que les gens demandent dans les villes où on travaillait, ça faisait partie du... Enfin... Et aussi préparer des choses pour les différents rassemblements et autres qu'on faisait. On avait aussi un groupe de musique, les Lumpen.

0: Tu penses que le journal est élu par combien de personnes?
1: Le circulation of the newspaper was 400,000 at
2: the peak. Au plus fort du journal, c'était 400 000 au plus haut.
1: Now, how you base that on?
2: Sur
1: you base that
2: on
1: the average.
2: On considère
1: newspaper was
2: qu'un journal acheté était lu par 4 personnes.
1: So, you know, on that
2: donc,
1: average,
2: sur cette moyenne, ça fait 400 000 parce que la diffusion n'était pas en dessous de 100 000. Tu réalises que ça fait 400 000 ou plus. Le journal était distribué aux écoles, aux syndicats.
1: À
2: des organisations sociales, des panthères le vendaient dans la rue partout dans le pays. Tu avais tous les grands gouvernements révolutionnaires dans le monde entier qui en prenaient, la Chine, Cuba, certains États en Afrique, en Amérique du Sud, partout. Le journal a été largement apprécié dans le monde entier. Nous avions tout un système de distribution du journal. Une fois qu'on avait fini le journal, on l'emmenait à l'imprimerie, on le laissait là-bas, on avait des gens qui s'assuraient qu'il était imprimé, des gens qui venaient le chercher. Ensuite, nous avions un important bureau de distribution à San Francisco, avant d'avoir un QG de distribution également. Ce QG était dans ce qui s'appelle maintenant Western Addition, dans le district de Fillmore. C'est là qu'il y a maintenant le club de jazz de Yoshi. Ça n'a plus du tout la même tête aujourd'hui. Tu n'imaginerais jamais comment ça se passait, à moins de voir des vieilles photos. Alors une fois que le journal était imprimé, une équipe passait les ramasser. C'est là que nous commencions à bouger ensuite pour faire tout ce qui devait être fait chaque semaine. Nous avions toute une organisation où les gens venaient, mettaient les étiquettes, perçaient les trous, assemblaient, emmenaient les journaux de là, les emmenaient à l'aéroport, les transportaient en bateau, allaient partout où ils étaient supposés aller à travers le pays. Mais pendant ce processus, le FBI, nous avons découvert que le COINTELPRO, pendant le processus de production, quelquefois le journal était mouillé. Quand les gens venaient le chercher pour l'emmener d'un point A à un point B, le temps d'arriver au point B, ils étaient mouillés. Donc nous avons commencé à en parler dans nos journaux et finalement nous avons dû emmener des avocats avec nous jusqu'à l'aéroport.
1: So they could see that the papers
2: pour qu'ils puissent voir que les journaux étaient secs.
1: So we have legal lawyers.
2: Nous avions des avocats avec les Panthers aussi à l'arrivée, de manière à ce que lorsqu'ils venaient les chercher, ils ne pouvaient pas inventer toutes sortes d'autres explications. En fait, c'était tout simplement une autre façon de saboter le journal. Donc nous devions faire tout ceci. Et nous avons aussi découvert qu'une fois qu'on laissait les journaux à l'imprimerie, après notre départ, ils laissaient le FBI entrer et lire le journal avant qu'il ne soit imprimé. Donc le journal était un outil très puissant parce qu'il y a des documents du COINTELPRO dans lesquels ils cherchaient un moyen de mettre une odeur d'excrément sur le journal, une odeur chimique, pour passer aux gens l'envie de le lire. Alors voilà le genre de choses qui arrivaient par rapport à la distribution. Parce que c'était un outil puissant, tu sais. Ça inspirait les gens. Pas nécessairement parce que certains n'étaient pas d'accord avec nous. Mais en fait, ça inspirait tellement les gens qu'ils créaient leurs propres alternatives de journaux radicaux.
0: Comment c'était de voir toujours... réussir à créer sous la pression à la fois du rythme du journal, mais aussi la pression de la répression policière, de toute cette tension. Et est-ce que tu trouvais toujours l'inspiration ?
2: Nous avons été impliqués, nous avons commencé à travailler dans un collectif, à vivre dans un collectif, comme un groupe. En fait, tu avais des responsabilités, mais en même temps, tu savais quelles étaient les tiennes. Donc, tu te fixais là-dessus. Tu savais que ça devait être fait. Donc, mes expériences passées, mes études, ça m'a aidé à tenir les objectifs. Parce que quand j'étais au City College, il y avait un tas de trucs contre-productifs, mais il fallait quand même respecter tes engagements.
1: In order to get your grade,
2: pour être
1: your job,
2: noté sur ton travail, c'était ta mission. Il fallait le faire en tant qu'artiste. Ayant déjà travaillé comme ça, et aussi à mon boulot dans le Black Arts Movement, à faire des dépliants et des trucs comme ça, qui devaient être faits à un moment donné.
1: I hadn't had any kind of experience.
2: C'est pas comme si je n'avais jamais eu à respecter des délais.
1: Of course, the intensity was different.
2: Bien sûr, l'intensité était différente dans le Black Panther Party.
1: But you focus on it, you do it, you know.
2: Mais tu te concentrais sur ce que tu faisais.
1: You lean on your comrades.
2: Tu pouvais t'appuyer sur tes camarades aussi, leur demander ce qu'ils pensaient de certaines idées que tu pouvais avoir.
1: Or it was a reflection of the politics.
2: Ou parfois, ça pouvait refléter la politique du programme en 10 points du Black Panther Party.
1: Always had
2: les créations avaient toujours des éléments du programme à n'importe quel moment.
1: And then it was also listening to the community.
2: Tu devais aussi être à l'écoute de la communauté, de leurs sentiments et leurs préoccupations, leurs douleurs, leurs souffrances. Ça faisait aussi partie de ce qui s'exprimait dans l'art, tu vois. Donc il y avait tout ça. Tu sais, on était en permanence dans la communauté. Tu entendais les retours. Et tu écoutais ce qui préoccupait les gens. Donc ces choses se retrouvaient

0: Au ciel sourit. Sur elle, un badge Alléluia avec une panthère noire. Derrière elle, un collage de photos noires et blancs des activités du parti. École, partage de nourriture, réunion. Les œuvres d'Emory Douglas sont habitées par le mouvement et l'urgence. L'action, celle d'un passé tout récent, celle du présent, celle du futur. Narration du quotidien, des désespoirs, des injustices, des difficultés matérielles, des dynamiques sociales capturées à hauteur d'être pour une œuvre qui pousse à agir, à prendre le contrôle de sa vie et à se révolter maintenant. L'apitoiement n'est pas de mise. Emory dessine un nous, sœurs et frères noirs, sereinement révolutionnaires. Il ne s'agit pas de propagande, mais d'une lassitude catégorique du peuple dans le cadre de l'effervescence révolutionnaire qui baignait les années 70. Malgré les tensions dans lesquelles il crée au sein du Black Panther Party, il ne cède jamais à une iconographie facile de la prophétie, du choc, du chaos. Son style visuel est hybride. On retrouve souvent une netteté graphique, tranchée, héritée à la fois de l'art commercial et de l'art politique du tiers-monde. Contours épais, textures, impact du texte dans l'image. Parfois, il utilise le collage, mêlant dessin et photographie, recours dû autant à la créativité qu'à la loi des moyens disponibles. La couleur est présente en aplat sous quelques éléments du décor ou quelques personnages. L'intelligence de la composition est aussi manifeste dans le mélange d'immédiateté, d'éléments facilement compréhensibles et de détails qui font scruter longtemps le même dessin sans épuiser son mystère. L'humour est aussi présent, notamment dans les caricatures et dans une certaine tension vers la bande dessinée. L'art d'Emory Douglas est aussi conditionné par son espace d'affichage, la rue où se vendait le journal, la rue où les Black Panthers affichaient sans relâche pour parler à la communauté.
1: Parce que ça parle de critique sociale,
2: tu communiques.
1: L'art est un langage, un moyen de communiquer avec les gens. Tu parles aux gens à travers l'art. Souvent, ça peut être une source d'inspiration pour les gens, pour avancer, donner à réfléchir sur des questions pertinentes et des trucs comme ça. Ça a toujours été le cas dans 99,5% de l'art que j'ai fait. J'ai essayé d'appliquer ça dans l'œuvre elle-même. Mais ça vient de l'inspiration que me donnaient les créations artistiques de l'OSPAL, organisation de solidarité avec les peuples d'Asie, d'Afrique, d'Amérique latine et Cuba, à travers des affiches de la tricontinentale, le travail qui était fait au Vietnam à cette époque, les affiches de résistance, les affiches de résistance palestinienne, les Chinois et parfois les affiches russes. Cet art était un peu comme une source d'inspiration. Non pas que je voulais le copier, mais ça m'a inspiré. Et aussi le travail de quelques militants au niveau local. Je dirais pendant le mouvement anti-guerre et tout ça. Mais il fallait encore être en mesure de développer ta propre approche idéale de tout ça. Comment tu allais faire, ce que tu voulais dire, comment tu allais le dire, ce genre de choses, tu vois. Et ça, ça ne vient pas en s'isolant. En s'isolant de ce que les gens disent. L'art est interconnecté, connecté avec l'expression des gens. Et si ça marche, ça signifie que tu sais appréhender ce qu'ils voient et la façon dont ça résonne en eux, la vibration en eux, le sens. C'est comme ça que tu juges à la manière dont les gens pensent là, dont ils en tirent quelque chose.
2: Amilcar
1: Cabral disait qu'il fallait incarner ce que tu dis de manière à être compris même par un enfant. Alors j'ai réfléchi à ça un petit moment et je me suis dit qu'il fallait être capable de dessiner de façon à ce que même un enfant comprenne ce que tu dis pour atteindre un public plus large. C'est pour ça que dans mon art, j'essayais de ne pas surcompliquer les choses. Il y a quelque chose de complexe, mais je voulais faire en sorte que lorsque les personnes le voient, même des jeunes, dans le cadre du message que j'essayais de faire passer, puisse en tirer quelque chose. Donc j'ai toujours fait en sorte que ce soit accessible, accueillant pour ceux qui allaient se retrouver en face, regarder.
2: So in that context, it was always meant to be,
1: que dans ce contexte, ce soit toujours fait pour...

que lorsque des personnes voient mon travail, elles puissent l'apprécier, elles puissent tirer une émotion de l'œuvre, qu'elles sachent que ça leur parle et que ça parle d'elles. Ici, les gens disent ce que tu as dit tout à l'heure, et ils le disent aussi quand je fais des présentations souvent et des débats à propos des problématiques qui existaient dans mon travail. Parfois, tu as des gens qui disent que ce qu'on voit dans mon œuvre, ce sont les mêmes choses que les problèmes qu'on a aujourd'hui. Et donc, même quand la préoccupation du moment, c'est la violence policière, sur Facebook, tu vois des gens qui mettent des images que j'ai faites, qui reflètent ce qui se passe comme à Ferguson, ce qui s'est passé à Miami, dans tout le pays. Ils les tirent d'un livre ou peu importe, et ils postent une image qui renvoie ça. Et je fais la même chose parfois aussi. Alors, dans ce sens, je pense qu'à cause de la lutte incessante pour la libération dans ce pays et dans le monde entier, les gens trouvent encore de la pertinence dans les œuvres de cette époque. Parce que même s'il y a du changement, certaines choses restent les mêmes, tu vois.

0: Octobre 1966, Bobby Hutton devient le premier membre et le premier trésorier du Black Panther Party. Le 6 avril 1968, à West Oakland, à 17 ans, il est abattu par la police. Dans une fusillade de 90 minutes, Bobby Hutton, désarmé, est touché 10 fois alors qu'il fuit le gaz lacrymogène.
1: The police have said he came out running. If he came out running with tear gas in his eyes, I doubt if he knew what he was doing.
2: The question is not will it be non-violence versus violence, but whether a human being can practice his God-given right of self-defense.
3: Those pigs murdered Bobby.
4: We're not preaching out-and-out violence. We're not preaching racial warfare. Our fight is with the power structure. Our fight is now, here and now.
5: Comment tu t'es senti quand Lil Bobby Hutton a été tué? Est-ce que tu avais vu venir quelque chose comme ça? Et quand c'est arrivé, est-ce que tu t'es dit que c'était le début d'une répression de plus grande ampleur?
0: Parce que ça faisait partie de nos revendications, qu'on faisait déjà des contrôles, des patrouilles dans la communauté, et qu'il y avait eu ce genre de confrontation avec la police. Il y avait déjà eu des confrontations, pas à ce point, mais on le savait, parce que ce n'était pas seulement contre le Black Panther Party que la répression et le meurtre avaient vu le jour. C'était avec les émeutes de Watts, tu vois ce que je veux dire. Il y a eu les révoltes de Détroit, il y a eu 300 révoltes, rébellions avant ça. Et c'est pourquoi Bobby et Huey se sont réunis pour former le Black Panther Party. La répression avait déjà commencé et l'assassinat de Little Bobby Hutton était dans la continuité de cette répression. Mais en même temps, nous étions en mesure de faire la lumière, d'informer et d'éduquer le peuple à prendre position et résister contre cela, la répression.
4: And also to begin to talk
0: et puis on a commencé à parler du contrôle par la communauté de la police, des commissions citoyennes de contrôle de la police et de trucs comme ça. Ils ont commencé à soumettre ça au vote à Berkeley en Californie pour la première fois. Ça n'est pas passé à un vote près, mais ça a posé les bases pour des commissions de contrôle de la police.
4: You have them all over
0: maintenant, bien sûr, tu en as dans tout le pays, mais elles ne fonctionnent pas comme elles devraient. On a juste cette idée que ça les pousse à rendre des comptes. Maintenant, ils peuvent dire, on a ça. Mais en fait, la police se contrôle elle-même. Et on voit ce qui se passe aujourd'hui. Mais ça n'a pas vraiment fait avancer les intérêts des gens de la communauté. Et les assassinats, les violations basiques de droits humains continuent. Donc je pense que dans ce contexte de résistance continuelle, je veux dire, ça faisait partie du COINTELPRO. Il y a eu Marlon Brando qui est venu et est resté 10 jours avec nous, qui a pris la parole aux funérailles de Bobby Hutton parce qu'il a dit qu'il aurait pu être son gamin. Et donc, il a été la première star hollywoodienne à venir avec nous, je veux dire, célèbre et tout. Je veux dire que
4: c'était une partie de la répression.
0: Ça faisait partie de la répression en cours à l'époque. Pour ce qui est du Black Panther Party, je suis quasiment sûr que dès le départ, il y avait des fuites vers le COINTELPRO, des commissions d'enquête, ou toutes ces différentes choses en rapport avec le gouvernement, les agences, les comités et autres. Et ça a juste mis en évidence cette situation. Mais en même temps, on devait avoir le droit de se défendre, nous et notre communauté.
5: Est-ce que tu as déjà lu ce que le COINTELPRO avait sur toi?
0: Oui, j'ai des documents, j'ai eu ça. Ils m'ont suivi, tu sais. J'ai eu des choses avec la loi sur la liberté d'information. Quand j'allais rendre visite à Geronimo
4: Jagaprat,
0: j'allais le voir toutes les deux semaines quand il était en prison à 3 heures de route. C'est lui qui m'a dit que je devrais aller chercher mes documents et je l'ai fait et je les ai eus. J'en ai un tas comme ça. Et il y a des éléments là-dedans qui montrent qu'ils nous suivaient de près. Quand j'ai voyagé avec Kathleen Cleaver,
6: secrétaire de la communication, première femme à être membre des instances décisionnelles.
0: Lorsque nous sommes passés à Paris, en allant en Algérie, dans ce cas précis, ils avaient l'avion, plein de trucs. Ils échangeaient des informations avec le FBI, qui était confidentiel.
7: This is something they weren't supposed to be doing. They don't supposed
0: c'est
7: to
0: une
7: do,
0: chose qu'ils n'étaient pas censés faire,
7: it.
0: Mais ils l'ont fait.
7: Where the FBI was sharing
0: the FBI échangeait avec la CIA quand on voyageait à l'étranger et tout.
7: So you got all those guys, all that stuff
0: donc
7: is
0: tout
7: in
0: ça
7: there.
0: Est dans ces documents.
5: C'était comment à Alger?
7: I was there because
0: j'étais là-bas parce que je devais voyager avec Kathleen. Pour organiser les choses pour Eldridge Cleaver.
7: And then, when I was there, I did a
0: et quand j'étais là-bas, j'ai fait un dessin que j'ai laissé en partant, qui a été publié dans le quotidien là-bas, où j'ai fait la liste des ports, la liste nationale des ports aux États-Unis, sur la gauche avec des trucs autour d'eux. Et cette image est sortie pour la première fois dans le journal algérien, avant qu'elle ne paraisse dans le journal du Black Panther Party.
7: But while we were there,
0: et pendant que nous étions là-bas,
7: we
0: nous avons participé à la première édition du festival culturel panafricain en 69. Nous avions un appartement sur la rue principale. Je crois qu'il y a encore un film qui nous montre là-bas. Des tonnes de gens sont venus de partout dans le monde. Nous avons donné des tonnes et des tonnes de journaux, de dessins, d'affiches. Nous avons parlé là-bas. Nous avons rencontré des mouvements de libération. Il y a des documents qui montrent notre rencontre avec les mouvements de libération africains, un grand moment où nous nous sommes réunis. Ah oui, nous avons aussi rencontré Yasser Arafat. Il y a des documents qui le montrent aussi.
5: Est-ce qu'il y a un moment particulier dans l'histoire du Black Panther Party où tu t'es dit que c'était la fin du parti?
7: Oh yeah, you can see it. You can see. You know, always ups and downs.
0: Tu sais, il y a toujours des hauts et des bas. Les gens regardent les mouvements et croient qu'il y a toujours cette
7: allant.
0: Mais il y a des moments où il ne se passe pas grand-chose, tu sais. Pourtant, nous essayons d'avancer dans ce processus d'éclairer, d'informer et d'éduquer, tu vois. En interne, on gérait des problèmes et différentes choses, le développement, l'extension du groupe, etc. Mais on voyait déjà que les forces extérieures avaient exploité nos limites et nos faiblesses. En fin de compte, on peut dire qu'à un certain moment, notre parti avait toujours eu la capacité de se relever et se réinventer et de faire les choses d'une manière nouvelle et inspirante. Il l'avait toujours, mais c'est juste que l'implosion interne à cause des limites et de l'exploitation de nos faiblesses par le COINTELPRO, le parti s'est effondré. Pas le parti des années 70, celui de 78-79.
6: COINTELPRO, programme de contre-intelligence du FBI qui a existé de 56 à 71. Le COINTELPRO surveillait, infiltrait et perturbait les organisations politiques par différents moyens, y compris illégaux.
5: Et dans le même ordre d'idée, est-ce qu'il y a un moment où tu t'es dit que cette période révolutionnaire particulière des années 70 était terminée?
7: Oh yeah, yeah. Well,
0: ah, oui. 1980. C'était en 1980.
7: You can see it when you have the government, the
0: tu pouvais le voir
7: of, the
0: quand le gouvernement a participé à l'arrivée massive du crack de la cocaïne, des drogues dans la communauté,
7: programs,
0: les réductions, les coupes dans les programmes sociaux, les dispositifs qui aidaient les pauvres à survivre, tu vois, grants, les aides sociales, toutes ces choses, les enfants qui élevaient des enfants, ça se voyait. Et ça s'est vu aussi quand le hip-hop extrêmement négatif a commencé à devenir mainstream et ensuite ils ont commencé à le marketer.
7: Do I have regrets?
8: Yes.
7: No, everything's a learning process.
0: Est-ce que j'ai des regrets? Non, tout est un processus d'apprentissage. Tu avances. Tu fais face aux réalités. Notre grande force a été que nous étions jeunes. C'était un mouvement de jeunes. C'était quelque chose qui n'avait jamais eu lieu dans l'histoire de ce pays auparavant. Des organisations telles que le Black Panther Party, des organisations politiques, mais particulièrement de jeunes, tu vois, 18, 19, 20, 21, 23 ans.
7: Donc, dans ce contexte,
0: au regard de cela, on est allé aussi loin qu'on ne pouvait. Et nous étions très différents. Il y avait des personnes qui venaient de toutes sortes d'horizons. Je veux dire, nous représentions la voie droit humain dans le mouvement des droits civiques, tu vois. Nous étions à la voie pour ce qui est de transformer et changer la société et en finir avec l'exploitation dans la société. On résistait en s'opposant à la guerre, à la soif des puissants, à toutes ces choses. Tu vois, une grande partie du mouvement des droits civiques visait l'intégration dans la société. Mais pas sa transformation, pas le changement de l'Amérique capitaliste. il voulait en faire partie, il voulait être premier, tu vois, tout ça.
7: So that's the, you know, the whole difference between
0: donc,
7: the Black Panther Party.
0: C'est la différence entre le Black Panther Party et l'activisme de cette époque.
7: I didn't think that we
0: les gens pensaient que nous avions 50 ans et que nous avions 100 ans d'expérience derrière nous.
7: And we had to put it in practice, you know. That's
0: et qu'on
7: devait
0: mettre tout ça en pratique, tu vois, c'était l'idée. Les gens qu'on avait au parti pouvaient enseigner un tas de questions théoriques. Certains étaient marxistes, d'autres non. Certains venaient de milieux marxistes, d'autres pas. Il y avait des universitaires et tout ça. Des travailleurs avec une culture politique qui enseignaient dans les cours du parti. Donc on a fait beaucoup de théorie. On a fait tellement que Yui a fini par dire stop, sortez et allez mettre ça en pratique. Allez voir si ça marche, qu'on sache si c'est réel ou pas. Donc c'est comme ça qu'on a toujours fait théorie et pratique et tout. Parce que tu peux avoir les plus grandes théories du monde et penser que les choses vont bien marcher, ne voir aucun obstacle à l'horizon. Tu sauras appliquer tes idées dans le monde réel. Tu as affaire aux gens, tu as affaire à la nature humaine. Et la nature humaine rentre toujours en jeu. Alors tu découvres ce à quoi tu as réellement affaire. Et à ce moment-là, tu vois que les gens ne sont pas préparés à aller aussi loin. Et ils vont partir parce qu'ils sont frustrés. Mais en même temps, tu as tous ces gens qui ont rejoint l'organisation, qui venaient de différents horizons. Certains étaient rastas, certains étaient musulmans, certains étaient chrétiens, certains étaient athées. Et ils se réunissaient parce qu'ils travaillaient pour une cause commune. Rien de tel n'existait à l'époque quand nous étions
7: jeunes.
0: Alors cette dynamique-là, tu vois, c'est aussi ce qui a fait de nous l'ennemi public numéro un, parce que nous avions uni tout le monde. On croyait en un système différent. On se réunissait en quelque sorte pour combattre l'exploitation qui existait alors. Donc on est devenu une menace à ce moment-là. Ceux qui étaient marxistes s'accrochaient à un dogme rigide et inflexible qu'ils représentaient. Et lui, il n'a jamais dit... Enfin, ça venait d'une toute autre génération, d'un tout autre temps. Tu sais, ça a été pertinent, mais si tu ne peux pas l'appliquer et le communiquer de façon à ce que les gens te comprennent, ça n'a pas... Ça n'aura pas vraiment de sens pour la communauté. Ça peut bien sonner. C'est peut-être juste. Mais si tu ne peux pas le traduire pour la communauté, ça n'a aucun sens. Donc tu dois être capable d'en parler sans en parler. Tu dois pouvoir le dire sans avoir l'air de le dire.

0: Il y a des traces physiques.
1: In San Francisco, right in front of Yoshi's Club.
0: En face du club de jazz de Yoshi.
1: Yoshi's a jazz club in San Francisco. On cement,
0: sur le ciment, il est écrit que le Black Panther Party était ici.
1: And you go to Oakland,
0: si tu vas à Oakland,
1: you go down MLK,
0: tu vas sur MLK,
1: around 56, I think 55,
0: au niveau de la 56e,
1: 55e, on MLK, you see,
0: sur Martin Luther King,
1: on the pole,
0: tu vois un panneau, le Black Panther Party était ici.
1: Then you go into this, it's a bakery.
0: Et ensuite, tu peux aller à cette boulangerie.
1: And they got all these artwork.
0: Ils ont tous ces dessins, toutes ces couvertures du journal des Panthers. Donc il y a quelques traces ici et là.
1: Winston-Salem,
0: à Winston-Salem, qui a été la première section en Caroline du Nord, dans le sud, que nous ayons
1: eue.
0: Nous avons eu une cérémonie de commémoration là-bas.
1: Et
0: il y a quelques années, ils ont fait mettre un panneau avec écrit Black Panther Party et les actions sociales du parti et d'autres choses comme ça.
1: New York,
0: il y a aussi Harlem à New York.
1: Chaque
0: année, ils organisent ce gros truc qui dure une semaine maintenant, un festival de films où ils passent des films radicaux, des films sur les panthères et d'autres choses. Et c'est complet. Ils font ça sur 4 ou 3 jours. Ils font plein de trucs pendant cette semaine. Et ils collectent des fonds pour les prisonniers politiques, les panthères qui sont toujours incarcérés.
2: À l'époque du Black Panther Party, ton travail était constamment exposé dans la communauté, sur les murs, dans le quartier. Est-ce que c'est un truc qui te manque ?
0: Tu restes accroché à quelque chose qui n'existe plus. Tout ce que tu fais, c'est t'obséder. Les douze illusions, ça peut être acceptable, mais tu dois passer à autre chose et avancer. Affronter l'état présent des choses. Si tu veux le changement, tu dois les affronter. Que tu sois d'accord avec ou pas. C'est comme ça. Alors tu pourras aller de l'avant pour transformer et changer la manière dont tu vas y faire face. Donc à l'époque, ça a fait son temps.
1: Et
0: tu sais, un truc important, c'est la façon dont ils changent les lois. Parce qu'il y a eu ces ordonnances de justice, comme ça commençait à éclairer et éduquer les gens dans la vie quotidienne. C'était pas des gens qui allaient dans les musées, et là, ils voyaient des œuvres placardées partout dans la communauté. D'autres ont commencé à faire la même chose. Alors, il a fallu restreindre ça. Ils ont commencé à émettre des restrictions sur ce qu'on pouvait afficher et la durée d'affichage, les lieux, etc. Mais à présent que tout ça a pris son propre essor, de ça nous sommes passés à d'autres choses. Le tag, le graphe, la presse, toutes ces choses. Maintenant tu as une autre manière d'appréhender tout ça.
2: Donc tu as participé à la peinture d'une fresque pro-palestinienne il y a quelques semaines, et je sais que tu as commencé à t'intéresser à la lutte palestinienne depuis longtemps. Quand et comment ça s'est fait, et qu'est-ce que tu dirais sur la situation aujourd'hui?
0: J'ai découvert cette lutte au Black Panther Party dans les années 60. C'est pourquoi tu peux voir quelques dessins dans lesquels je montrais Moshe Dayan comme un porc, comme un terroriste, quand terroriste était un bon mot, au lieu d'un mot qui sert à diaboliser n'importe qui, tu vois. C'est donc à cette époque, au Black Panther Party, que j'ai été éclairé, informé sur ce qui se passait. L'autre partie de la question est mon avis à ce sujet aujourd'hui. Eh bien, je pense que ça fait partie du combat incessant pour la libération, pour le droit à la terre, pour la patrie des Palestiniens, l'autodétermination, tu vois. Quand tu prends les terres des gens et que tu construis de nouvelles colonies, que tu entres dans les maisons et que tu dis aux gens, aux Palestiniens, qu'ils doivent déménager, et tu ne laisses pas de temps aux familles, tu les jettes dehors, les enfants se font cracher dessus et taper dessus, et ils demandent de l'aide. Mais l'aide va aux agresseurs au lieu de leur aller à eux. Quand tu prends l'eau et les ressources avec lesquelles ils gagnent leur vie, que tu abats les oliviers et tout ça, qui ne peuvent pas marcher d'un point A à un point B sans être contrôlés. On peut même te refuser d'aller à un enterrement, à un mariage. Tu ne peux pas aller de telle ville à telle ville. Et puis ils tuent et le justifient toujours. Ils assassinent et massacrent. C'est un génocide.
2: Aujourd'hui, tu as l'air d'aller régulièrement à la rencontre des gens, tu as l'air de faire pas mal d'expositions, de conférences.
0: Il y a beaucoup de conférences. Je fais des expositions, mais je suis invité à faire beaucoup de présentations. J'ai participé à un travail au Chiapas avec des apatistes. J'ai été invité au Chiapas en 2012 par Caleb Duarte et Mia Ivrolo, qui était son associé. Ils ont un centre d'art Edelo là-bas. Donc j'ai été invité à une résidence d'artistes. Et ce qu'ils voulaient faire, c'était montrer comment les esthétiques dans le mouvement zapatiste, dans le Black Panther Party, s'inspiraient mutuellement, notamment à travers le style, l'art, la langue, la culture, le vestimentaire, etc. Et on y a été, j'y ai été, et quand j'étais là-bas, pour 3 semaines, ils m'ont emmené à l'école de la Terre, qui est une école dirigée par les Zapatistes. Et le docteur Raimundo, qui dirige cette école, m'a invité à revenir 3 semaines plus tard pour faire une présentation de 20 minutes au sujet de ma participation au Black Panther Party dans le cadre de cette conférence internationale indigène qu'ils ont là-bas. En fait, il y a des gens qui viennent de partout dans le monde. Et alors, on a fait ça. Et encore après cette conférence, nous sommes allés dans la communauté zapatiste, et nous avons peint. Ils aiment faire des peintures sur les bâtiments et tout. Et nous avons fait une œuvre dans un de leurs lieux. Puis, je suis revenu de nouveau. J'étais invité chez une famille zapatiste pendant une semaine. Et ensuite, nous sommes allés peindre à un magasin zapatiste.
3: I speak these words in solidarity with the Zapatista community. May the ancestors be pleased. Long before Spain invaded the Americas with shiploads of enslaved Africans, before America was called America and Africa was called Africa, when a snail was just a snail and a panther was just an animal, historians write of an ancient Mayan-African relationship, one of trading and exchanging ideas, cultures, goods, and more. Some archaeologists go further. They write that before Mayans and Africans traded, before they were two distinct people, they were one. When I heard that my father would present on our legacy of the Black Panther Party for this symposium, I felt an impulsive reaction to attend. An ancient calling urged me, "Be there. Let your presence be testimony to the ancestors, that your spirit remembers a time before colonization, subjugation, and plantations." Before Zapatistas took to the mountains in Chiapas and Panthers to the streets in the U.S., before we were revolutionaries fighting our own distinct battles in different countries, before there was you and I, there was we, and we were one.
2: Cave Rebelle remercie chaleureusement Imory Douglas pour le partage d'histoires, d'archives et de fighting spirit. On vous conseille énormément, si vous le pouvez, de mettre la main sur le livre Black Panther, The Revolutionary Art of Imory Douglas. Je remercie personnellement Imory de m'avoir montré son San Francisco dans une ville défigurée par la gentrification, d'avoir partagé avec moi ses endroits vegan préférés et plus généralement de donner tout son sens au mot brother. Paix à toi, Imory, et vivement le prochain croisement de

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0: Mardi 29 septembre, bonsoir à tous, soyez les bienvenus dans la session soirée de l'info sur RFI, 3 heures d'actualité au programme, c'est parti. Allez, dans 10 minutes, le grand reportage nous emmènera ce soir dans le sud-ouest de la Colombie pour évoquer le fléau de l'enrôlement des mineurs, certains enfants, enrôlement par des groupes armés. Pourquoi sont-ils enlevés? Pourquoi l'État est-il impuissant? Ce sera avec Paola Ariza. Juste après, le débat du jour. Ce soir, on va parler de la première puissance militaire du monde, les États-Unis, mais une première puissance qui montre d'inquiétants signes de faiblesse. Pour la première fois, en effet, le Pentagone a alerté récemment sur une pénurie de munitions. La raison, la guerre en Iran. D'où notre question ce soir, est-ce que la défense américaine est aujourd'hui en danger? À quel point la situation est-elle grave? Quelles conséquences? Quelles évolutions possibles? Réponse à suivre dans 30 minutes. Dans une heure, le grand journal du soir et le dossier qui sera consacré à l'économie française. La dette s'envole alors que ce jeudi, le gouvernement doit présenter son budget. 18h30, temps universel. Afrique Soir, première édition de ce mardi.
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0: Et puis à 19h10, temps universel, dans 2h10, eh bien ce soir, mardi politique, l'invité sera Julien Aubert, vice-président du Parti Les Républicains, président d'Oser la France. Dernier rendez-vous de cette session soirée de l'info sur RFI, Accent d'Europe. Il sera question ce soir de l'indépendance de la justice piétinée dans de nombreux pays et qui est une condition alors absolue hein, pour rentrer dans l'Union Européenne. Nous serons en Moldavie, pays candidat à l'UE. Et ce sera à 19h40, temps universel. Voilà pour le programme. Pour l'heure, 17h02. TU, bonsoir Adrien Delgrange.
2: Bonsoir à toutes et à tous.
0: L'heure de votre journal est à la une ce soir. Fatima Ezzara El Mansouri, nouvelle première ministre du Maroc.
2: Oui, elle devient la première femme chef du gouvernement marocain. Le roi Mohamed VI l'a désignée aujourd'hui au Palais Royal. Fatima Ezzara El Mansouri est membre du parti Authenticité et Modernité. Le PAM, qui est arrivé en tête des élections législatives du 23 septembre dernier, avec 97 sièges remportés. Sofiane Namazian, bonsoir.
3: Bonsoir Adrien, bonsoir à tous.
2: L'actuelle maire de Marrakech n'était pas la seule à pouvoir convoiter cette place de chef de gouvernement dans son parti.
3: Et à 50 ans, Fatima Ezzara El Mansouri marque par sa nomination une nouvelle page de la vie politique marocaine. Première femme à devenir chef du gouvernement, l'avocate de formation fait partie des figures du PAM qu'elle a rejoint à sa formation en 2008, puis a intégré le comité collégial de direction en 2024. Son ascension politique est fulgurante. Un premier mandat de maire d'une des plus grandes villes du royaume, Marrakech, obtenue en 2009. Deuxième femme dans l'histoire à occuper ce poste après Asma Chahabi du côté d'Essaouira. Après avoir quitté ses fonctions en 2015, elle les retrouve en 2021 au niveau national. Trois mandats de député dans la circonscription de Medina Sidi Youssef pendant 10 ans, avant d'intégrer en 2021 le gouvernement sortant d'Azed Aranouche en tant que ministre de l'aménagement du territoire national, de l'urbanisme, de l'habitat et de la politique de la ville. Alors que l'ombre du puissant président de la Fédération marocaine Fouzi Legja, qui a rejoint le PAM récemment, planait autour du poste, le profil plus expérimenté de Fatima Ezzara El Mansouri a été privilégié. Sa première tâche, eh bien, constituer une majorité au Parlement et choisir les nouveaux membres du gouvernement.
2: Sofiane Amazian. L'actualité sur le continent européen, en Espagne, après plusieurs jours de mobilisation de manifestants réclamant une meilleure protection des locataires, le gouvernement espagnol a présenté aujourd'hui plusieurs mesures pour répondre à cette crise du logement qui frappe le pays, comme par exemple annoncer de nouvelles mesures pour protéger les locataires ou encore construire davantage de logements. L'exécutif du Premier ministre espagnol Pedro Sanchez était attendu au tournant par ces centaines de militants qui occupent depuis samedi soir une partie de l'attrait touristique Puerta del Sol, une grande place au cœur de Madrid. Pour Valeria Racou, porte-parole du syndicat des locataires, le compte n'y est pas.
4: Aujourd'hui a eu lieu le premier conseil des ministres depuis l'expulsion de Marie-Carmen et pour le gouvernement socialiste, c'est la dernière chance d'enrayer la spéculation immobilière. On ne va pas accepter que le décret Marie-Carmen soit modifié d'une virgule. On ne va pas s'arrêter là parce que le mouvement va au-delà de Madrid. Il y a des mobilisations un peu partout dans le pays qui s'organisent, des campements qui se montent et des mobilisations qui se préparent pour les prochaines semaines. Le décret Marie-Carmen doit être approuvé en entier par parce qu'il constitue le minima de nos requêtes. Et s'il n'est pas voté, c'est un échec total. Le gouvernement a intérêt à être à la hauteur de la crise si importante que nous affrontons en ce moment dans le pays, à commencer par l'origine du problème, c'est-à-dire la durée des contrats de location, qui doit être indéfinie pour qu'on ne se retrouve pas à la rue sans raison valable.
2: Des propos recueillis par Diane Cambon. Dans l'ouest de la Birmanie, au lendemain d'une frappe aérienne de l'armée qui a fait au moins 50 morts, des familles tentent toujours de retrouver les corps de leurs proches dans les décombres calcinés d'un marché dans la ville de Kayukato. Selon les sources humanitaires présentes sur place, 58 autres personnes sont portées disparues. Le bilan pourrait encore s'alourdir. En Haïti, les Nations Unies décident de prolonger de 6 mois la mission chargée de lutter contre les gangs. Cette force onusienne restera en place jusqu'au 31 mars 2027. L'ONU demande aussi de mieux protéger les enfants recrutés par des groupes armés. En France, plus de 300 lycées bloqués aujourd'hui dans tout le pays. Les lycéens en marge de la grogne populaire font valoir leurs droits, encouragés par les élus de la France insoumise. Hier, Jean-Luc Mélenchon a appelé les parents à rejoindre leurs enfants sur fond de bras de fer avec le Premier ministre. Oriane Gendreau, aujourd'hui, c'est le maire de Saint-Denis, au nord de Paris, Bali Bagayoko, qui se retrouve au cœur des polémiques.
5: Au cœur d'une foule lycéenne en colère, Bali Bagayoko refuse de condamner la violence.
6: La violence, à un moment donné, elle peut être légitime aussi. Mais chaque fois qu'on peut l'éviter, c'est mieux. Et on est obligé de leur expliquer parce que ce sont des enfants, quoi. Ce sont des jeunes.
5: L'élu insoumis n'en est pas à sa première polémique. La veille, il était avec les lycéens autour de poubelles brûlées. La classe politique du centre à l'extrême droite dénonce le comportement inapproprié du nouveau maire. Pour Erwan Balanan, député du Modem, le débat de la violence légitime n'a pas sa place dans ce contexte.
7: Je suis pas sûr que ce soit des propos qu'on peut entendre chez un élu de la République, surtout à l'encontre des jeunes. Il y a eu des tirs de mortier, donc à un moment donné, c'est assez logique que les forces de l'ordre essayent de rétablir l'ordre. N'instrumentalisons pas cette jeunesse.
5: Yaël Braun-Pivet, présidente de l'Assemblée nationale, est révoltée. Bali Bagayoko justifie la violence, il renonce à ses responsabilités d'élu. Il est indécent pour Jean-Philippe Tanguy, député Rassemblement National. Il doit même être puni par la loi pour provocation à la rébellion pour le candidat des Républicains, Bruno Retailleau.
2: Oriane Gendreau, on retiendra aussi la mobilisation des fonctionnaires français aujourd'hui un peu partout dans le pays. Ras-le-bol des bas salaires. Ils en ont marre d'être mal payés. Ces agents de la fonction publique ont manifesté un peu partout dans le pays. 300 000 manifestants selon la CGT, 200 000 selon l'État. C'était une journée de grève pour demander davantage de moyens alors que le gouvernement s'apprête à faire passer un nouveau budget pour la France dans les prochains jours. C'est un changement de lieu qui en dit long sur les relations entre la CPI et les États-Unis. Cette année, les 125 États membres de la Cour pénale internationale tiendront leur réunion annuelle en Europe, à La Haye. Ce rendez-vous très couru de la justice internationale aurait dû se tenir à New York, mais les attaques répétées des États-Unis sur la CPI, les sanctions prononcées contre 13 de ses magistrats et celles annoncées contre l'institution ont fait changer d'avis les membres. Correspondance à La Haye, Stéphanie Maupin.
8: Cette décision a été prise une semaine après les attaques de Donald Trump à la tribune de l'Assemblée générale de l'ONU. Le président américain y a affirmé que la CPI était un groupe de personnes malfaisantes et a appelé ses 125 États membres à la quitter. Ces sanctions américaines contre la Cour auraient rendu difficile une réunion à New York. Le CRU 2026 de cette Assemblée sera concentré sur l'élection de 6 nouveaux juges. Or, l'un des candidats, le Sénégalais Abdoulaye Sey, est la cible des sanctions de Donald Trump pour son travail dans le dossier Palestine. Sous sanction aussi, la présidente de la Cour et ses deux vice-présidents, tout comme les procureurs adjoints. Traditionnellement, les ONG assistent à cette assemblée annuelle. Or, trois ONG palestiniennes sont sanctionnées et n'auraient donc pas pu assister au débat à New York. Enfin, les interdictions américaines touchent aussi l'autorité palestinienne, interdite de visa pour l'ouverture de l'Assemblée générale à l'ONU la semaine dernière, en raison notamment des affaires ouvertes devant les deux cours internationales. À La Haye, l'incertitude plane toujours, alors que des rumeurs tenaces circulent sur de futures sanctions qui pourraient cette fois porter sur l'institution. dans son ensemble. Stéphanie Mopala et RFI.
2: Enfin, l'Estonie accuse la Russie d'avoir commandité un incendie sur le territoire estonien. Les autorités estoniennes affirment que cet incendie qui a enflammé le mois dernier une entreprise qui fabrique des drones est un acte criminel et que le responsable est la Russie. Le Premier ministre estonien dit que cette conclusion repose sur des informations recueillies par ses propres services de renseignement. La Russie, elle, rejette ces accusations qu'elle juge infondées. 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
2: Bonjour, aujourd'hui pour cette nouvelle émission des autres voix de la presse, nous recevons Benoît Bouscarel. Bonjour Benoît.
3: Bonjour.
2: Donc Benoît, vous êtes directeur éditorial de L'Onde Porteuse. Alors L'Onde Porteuse, c'est un projet de radio, mais également d'un média papier dont le numéro 19 est paru courant septembre. Pour commencer l'émission, est-ce que vous pouvez nous présenter un petit peu la globalité du projet, quand a été initié justement ce projet de radio ?
3: Alors le projet de L'Onde Porteuse a maintenant 11 ans, c'est un projet qui est né à Clermont-Ferrand et qui a essaimé depuis, notamment à Nantes, à Paris et puis à La Réunion, sur l'île de La Réunion. L'idée derrière L'Onde Porteuse, c'est l'idée de l'insertion professionnelle. C'est-à-dire que on travaille avec des journalistes qui sont des personnes qui sortent d'une période de précarité. C'est des gens qui sont au chômage depuis très longtemps, qui sont privés d'emploi plus exactement, et à qui on propose de devenir journalistes le temps de leur passage chez nous. C'est pas une école de journalisme. On leur propose pas de devenir journaliste plus tard. On leur dit, voilà, pendant 2 ans, parce qu'on peut les garder pendant 2 ans, voire 2 ans et demi, pendant 2 ans, vous allez produire de l'information avec nous, faire de la radio avec nous, travailler l'oralité, mais aussi travailler l'écriture, évidemment, puisque la radio est aussi un média de l'écrit. Il faut écrire avant d'aller à l'antenne, très souvent. Et pendant cette période, vous allez non seulement produire de l'information, donc voir le monde aussi un peu différemment, mais vous allez aussi être accompagné socialement pour pouvoir reprendre pied, pour pouvoir reprendre une formation, pour pouvoir trouver des financements pour passer le permis de conduire, par exemple, ou trouver un logement plus adapté, etc., etc. En fait, il y a tout un accompagnement social qui va avec l'accompagnement plus radio, le plus professionnel. Et avec ces deux jambes-là, avec ces deux aspects, on arrive à redonner confiance. On arrive aussi à valoriser mieux, différemment et mieux les personnes avec qui on travaille. Donc en fait, on crée des rédactions inclusives, c'est comme ça qu'on les appelle. Aujourd'hui, on en a deux, une à Clermont et une à Nantes, qui fonctionnent sous le régime de l'atelier chantier d'insertion. C'est assez connu, les chantiers d'insertion, on en a souvent entendu parler. Là, nous, notre particularité, c'est que ces chantiers d'insertion, ce sont des rédactions radio, et on fait le pari que la radio va permettre de redonner confiance. Et ça marche très bien, puisqu'on a des taux de sortie positives très importants, c'est-à-dire que les personnes qui viennent chez nous, à 85%, elles arrivent à retrouver du travail. Mais du travail, choisi, c'est-à-dire qu'en fait, on n'essaye pas de faire du chiffre, d'aller vite, et de faire baisser rapidement les chiffres du chômage. On veut que les gens qui viennent chez nous, puissent trouver un métier qui va leur correspondre vraiment, ou alors qui correspond peut-être à des anciennes passions. Quelques exemples, on avait récemment chez nous une dame qui s'appelle Yolande, qui avait un peu perdu pied sur son projet professionnel. Elle savait plus exactement où elle voulait aller, mais elle aimait bien les enjeux du social, et au fil du temps, elle est restée un petit moment, au fil du temps en fait on s'est rendu compte que ce qui pouvait lui correspondre, c'était de devenir conseillère en insertion professionnelle. Donc on l'a accompagnée là-dedans, on l'a formée. En parallèle, elle faisait des sujets journalistiques, mais une partie de la semaine, elle était formée et accompagnée, et donc elle est devenue conseillère d'insertion professionnelle. C'est un exemple parmi d'autres.
2: C'est de très très beaux accompagnements, en effet. Par rapport à ces rédactions inclusives, du coup, vous avez quand même une équipe de rédaction qui est salariée, on va dire, sur du long terme, et qui accompagne justement ces personnes qui sont en atelier de chantier d'insertion. Ou est-ce que vraiment la rédaction dans son ensemble est composée de personnes que vous voulez sortir de la précarité?
3: Bon, alors on est effectivement un certain nombre de permanents. On est 5 permanents aujourd'hui, dont 2 journalistes. Deux journalistes qui sont des journalistes femmes, une à Clermont-Ferrand et une à Nantes. Et donc ces personnes-là qui sont des journalistes professionnels qui accompagnent les rédactions inclusives sur l'aspect journalistique, et donc qui font office finalement de rédactrice en chef. Et puis on a aussi parmi les permanents des conseillères en insertion professionnelle qui, elles, s'occupent justement de la partie sociale et de la partie accompagnement de nos salariés. La semaine en réalité est composée c'est des contrats de 26 heures par semaine, contrats de travail de 26 heures par semaine, parce qu'ils sont salariés hein, pendant qu'ils sont chez nous. et on a 2 jours et demi qui sont consacrés au journalisme et 1 jour et demi consacré à l'insertion et à l'accompagnement social.
2: Et cet accompagnement, donc, il va jusqu'au choix des sujets, en passant par l'enregistrement, le montage, tout ce qui concerne un peu le métier justement du journaliste radio dans un premier temps.
3: Exactement. C'est-à-dire que nos sujets sont issus des conférences de rédaction qui se tiennent chaque matin, à la fois à Clermont et à la fois à Nantes, sous le regard et l'accompagnement de nos rédactrices en chef. Et donc les sujets viennent de ces moments de discussion importants, qui sont bien connus dans le monde du journalisme. Hein. On peut pas travailler sans avoir fait une conférence de rédaction pour se mettre d'accord, pour faire les choix des sujets, les choix des angles. Et donc c'est vraiment des rédactions qui fonctionnent de manière assez classique, mais qui ont cette particularité d'être composées de journalistes qui ne sont pas des journalistes professionnels.
2: Et donc chaque personne justement que vous accueillez a son émission, son projet. Ça peut être une série de podcasts sur un sujet, ou est-ce que ça va à chaque fois répondre à de l'actualité?
3: Alors il y a des deux. On a la possibilité d'être à la fois réactif sur l'actualité. Là, on a par exemple récemment fait un sujet avec le président d'Emmaüs France, suite à la une du JDD qui voulait essayer de nous expliquer que les associations, de manière globale en France, coûtaient trop cher et que c'était vraiment un scandale de dépenser autant d'argent pour la culture, le social, l'accompagnement, l'éducation, l'éducation populaire, etc. Donc on a tenu à pas laisser passer cette attaque, cette nouvelle attaque de l'extrême droite. Donc on a sollicité très rapidement le président d'Emmaüs pour faire un sujet, par exemple, pour qu'il puisse donner ses arguments et les arguments du monde associatif en général. Mais on a aussi, vous parliez de podcast, on a aussi un travail de longue haleine, de long terme, avec un podcast, par exemple, qui s'appelle Terrain Social, qui est animé par un de nos salariés en insertion, hein, complètement, de manière autonome, qui s'appelle Hugues Chevarin. Et dans ce podcast, il reçoit de manière très régulière depuis maintenant quelques années, de jeunes chercheurs. En général, ce sont des jeunes chercheurs, c'est un peu son angle, mais c'est pas forcément toujours le cas. En tout cas, des chercheurs qui ont récemment publié et qui reviennent sur des questions sociales, sociologiques importantes. Là, on avait par exemple récemment l'interview de Louise Tassin, qui est une sociologue et qui a travaillé sur les centres de rétention administrative en France et qui a essayé de montrer les absurdités, les problèmes et les questions que posent les centres de rétention administrative. C'est qu'un exemple, hein, mais Terrain Social, aujourd'hui, c'est plus d'une centaine d'épisodes de podcasts qui sont d'ailleurs vraiment bien écoutés et qui commencent à faire leur chemin dans le grand public. Donc voilà, on a vraiment ces deux possibilités. On a aussi un podcast qui s'appelle Chez Georges, qui est fabriqué lui à Nantes et qui en fait, avec les soignants et les patients d'un centre d'hospitalisation, notamment en psychiatrie, qui s'appelle Georges de Maison, fabrique un podcast. Les patients et les soignants de cet hôpital, qui sont accompagnés par nos salariés en insertion, invitent toutes les 2 ou 3 semaines une personnalité du monde de la culture. On a eu récemment Antoine Chao, c'est un exemple. On aura bientôt Martin Page, c'est un autre exemple. Et donc cette invitation mène à une discussion très intéressante entre les patients et les soignants de l'hôpital et l'invité. Et une fois que cette discussion est terminée, l'interview s'inverse. On a un temps d'interview inversé où c'est là l'invité qui pose ses questions aux soignants et aux patients de l'hôpital. C'est encore un autre exemple, mais il y en a plein comme ça, des façons de faire et des podcasts ou des programmes qu'on fabrique.
2: Donc on a parlé de L'Onde Porteuse en tant que média radio, mais L'Onde Porteuse publie également une version papier, PDF, L'Onde, dont le numéro 19 est paru en septembre. Donc de ce que j'ai compris, au départ c'était un hebdomadaire qui maintenant est devenu mensuel, et c'est un journal, on va dire, qui aborde, qui présente justement le travail qui est fait au sein de la radio par les différents journalistes.
3: C'est ça. On avait cette envie de papier depuis longtemps. Alors, c'est pas uniquement une édition en PDF, c'est-à-dire qu'on va jusqu'au bout et on imprime aussi le journal. Hein. On travaille avec un imprimeur qui nous fait des éditions de très grande qualité. Et donc, on a un objet papier à la fin et qui, d'ailleurs, commence à bien marcher. On a eu l'occasion de le faire connaître à la Fête de l'Humanité, là, récemment. Et on a eu un vrai bon succès d'estime dans le stand et dans le village des médias indépendants. En fait, cette envie, elle est assez ancienne. C'est l'envie de matérialiser la radio. C'est-à-dire que la radio, c'est très bien. Moi, je suis vraiment un amoureux de la radio et un homme de radio depuis plus de 30 ans maintenant. Et donc, je reviendrai pas là-dessus. Je suis vraiment un amoureux de la radio. Mais la radio, elle peut être... elle peut être complétée, elle peut être magnifiée peut-être par par les autres médias. On fait d'ailleurs aussi pas mal de vidéos, on a aussi une présence sur les réseaux sociaux, mais le plus noble des médias annexes, c'est peut-être effectivement le papier, en tout cas c'est ce qu'on pense. Et donc depuis maintenant un peu plus d'un an, on a essayé sous différentes formes de matérialiser notre média par le papier avec d'abord effectivement un hebdomadaire qui était vraiment un petit format pliable qui permettait d'être distribué un peu partout à Nantes, à Clermont et à Paris. Et puis donc il y a eu 18 numéros comme ça. Et puis on s'est rendu compte qu'on était un peu frustré par la taille du produit final, ce format un peu flyer qui permettait pas forcément de faire tout ce qu'on voulait faire et de dire tout ce qu'on voulait dire. On l'a modifié en format plus grand et en format magazine maintenant, un peu comme un format hebdomadaire, mais sauf que évidemment, quand on a 16 ou 20 pages à remplir, ben on peut pas faire ça de manière hebdomadaire. En tout cas, nous, on n'a pas la force pour ça. Et donc on a choisi depuis le numéro 19 de donner un rythme mensuel, une périodicité mensuelle à ce magazine qui s'appelle effectivement L'Onde et qui est vendu aussi. C'est une autre nouveauté. On a un système de vente au numéro et un système d'abonnement également et qui permettra à terme, on l'espère, de cofinancer un peu L'Onde Porteuse, parce que L'Onde Porteuse, évidemment, c'est un projet associatif, c'est un projet social, et donc on a des difficultés de financement, comme tout un tas d'associations et tout un tas de structures culturelles et sociales. Mais voilà, l'idée, c'est d'avoir un objet qui permette à la fois de mettre en valeur ce qu'on fait, de mettre en valeur qui on est aussi, et nos salariés. Il y a, par exemple, en permanence, deux pages qui sont consacrées à des portraits de nos salariés. Et puis, on a ensuite des sujets qui sont spécifiques pour le magazine et d'autres qui sont des reprises, des adaptations de podcasts qu'on a pu diffuser, réaliser et diffuser sur l'antenne radio. Et donc, on joue sur la complémentarité des médias entre la radio et le papier. Maintenant, on est assez content du résultat jusqu'à maintenant. Le numéro 20 va sortir la semaine prochaine avec Nour El Hassi en couverture, poétesse palestinienne extrêmement intéressante. Et voilà, on continue en faisant le pari d'exister différemment, d'exister peut-être un peu plus aussi dans la vie des gens et dans la vie de nos auditeurs, et puis peut-être de cofinancer aussi notre projet social avec ce magazine.
2: Bah, avec les autres voix de la presse, on est vraiment très très content qu'il y ait une version papier, hein, parce que c'est un peu l'ADN de l'émission, les médias papier, même si je te rejoins aussi sur cet amour entre guillemets pour la radio, hein. Je suis fan de radio depuis également pas mal d'années, donc pouvoir porter les deux et promouvoir ces deux médias, c'est très très important pour nous. Pour continuer sur le journal L'Onde, donc le numéro 19, hein, qui est paru en septembre. Il y a également un dossier sur l'extrême droite. Est-ce que justement il y aura un dossier dans chacun des numéros et comment est-ce que vous travaillez ces dossiers ?
3: Alors effectivement, il y avait un dossier sur l'extrême droite dans le numéro 19, qui est toujours d'ailleurs disponible sur notre site internet londeporteuse.fr. On a reçu récemment à Nantes un auteur, un journaliste qui s'appelle Thomas Rozek et qui a publié un livre qui s'appelle La mytho des fachos, qui s'intitule La mytho des fachos, où il décortique les liens entre les fascistes d'hier et les fascistes d'aujourd'hui qui aimeraient bien se faire passer pour autre chose, évidemment. C'est un livre très intéressant. Donc on l'avait reçu, on en avait fait d'ailleurs une vidéo qui est disponible sur les réseaux sociaux. Et puis on a décidé de transcrire une partie de cet entretien dans notre magazine et de l'accoler à un entretien avec la sociologue Ludivine Montigny, qui elle a travaillé sur le Front populaire de 1936 à l'occasion des 90 ans de ce mouvement extrêmement important du Front populaire. Et donc avec ces deux articles de fond dans le magazine numéro 19, on avait effectivement choisi de d'éclairer un peu le début de cette année électorale qui va être extrêmement à la fois intéressante mais à la fois passionnée et risquée. On avait voulu l'éclairer sous le signe de la menace de l'extrême droite, puisque on est très engagé à l'onde porteuse pour lutter contre les idées d'extrême droite et le risque du retour du fascisme. C'était pour nous extrêmement important de marquer le coup. Et puis pour le numéro 20, on aura là un dossier sur l'exil, puisque la couverture de notre numéro 20 est consacrée, comme je le disais tout à l'heure, à la poétesse et journaliste palestinienne Ghazaoui Nour El-Assi, qui publie un livre, un recueil de poésie qui s'appelle « Ceci est ma maison » et qui nous a accordé un entretien exclusif récemment. C'est une interview qu'on a pu faire d'ailleurs grâce à un de nos journalistes qui est réfugié à Clermont-Ferrand, qui a fui Gaza et qui a fui la guerre. Il s'appelle Islam Hider et qui a pu faire la traduction de cet entretien avec Nour El-Assi, un entretien qu'on a réalisé en arabe. Et donc c'est Islam Hider qui a fait la traduction pour cet entretien. Et puis justement, pour faire un dossier sur l'exil, puisque Nour El-Assi est réfugiée à Paris, elle aussi, depuis un an maintenant, pour faire le lien et faire un dossier sur l'exil, on a demandé à Islam, donc notre journaliste palestinien, et à Svitlana, qui est aussi une journaliste de l'onde porteuse à Clermont-Ferrand, mais qui, elle, est ukrainienne, de nous consacrer, on a retourné un peu l'objectif et on leur a demandé de nous consacrer un entretien sur leur façon à eux de vivre l'exil. Et donc, interrogés par une autre de nos journalistes, Laura, ils ont bien voulu se confier sur ce qui les touche, ce qui les a évidemment choqués, heurtés, bouleversés, ce qui a complètement changer leur vie à travers l'exil. Et donc on a aussi cet entretien dans le numéro 20 à lire à partir de la semaine prochaine entre Islam et Svitlana. Donc voilà, ça fait un dossier sur l'exil. Et effectivement, on va essayer à chaque fois dans chacun des numéros de trouver une thématique, de trouver un dossier qui permettra d'éclairer un moment d'actualité ou un sujet important dans nos vies.
2: Moi j'ai hâte de lire le numéro 20, déjà quand j'ai découvert justement le numéro 19, hein, parce que j'étais à la bourre, hein, j'ai pas découvert l'onde avant le numéro 19. C'est vrai que c'est très très bien conçu, les dossiers sont très intéressants, puis

0: c'est qu'on a aussi une envie d'essayer. Alors c'est peut-être un vœu pieux, c'est peut-être une goutte d'eau, c'est peut-être rien du tout, mais quand même on essaye parce que chacun doit faire un peu. On se dit qu'il faut qu'on décroche un peu des écrans, toutes et tous. Alors bien sûr qu'on produit pour les réseaux sociaux parce qu'il faut bien qu'on se fasse connaître, mais on connaît aussi le danger des réseaux sociaux. Et donc on avait cette envie de papier depuis longtemps, donc on l'a concrétisé avec ce magazine dont on parle depuis tout à l'heure, mais on voulait le concrétiser aussi à travers le pouvoir de la lecture et l'attrait du livre qu'il faut pas oublier et qui est extrêmement important. Plus on passe de temps sur les livres et moins on passe de temps sur les réseaux sociaux, et mieux c'est finalement dans nos vies, parce que je pense que le livre, c'est plus la liberté que les réseaux sociaux. On choisit les livres qu'on lit. On ne sait pas ce qui va se passer quand on scrolle. Et on passe toutes et tous trop de temps sur les réseaux de toute manière, qui sont tous d'ailleurs contrôlés par des technofascistes. Hein. Aujourd'hui, on a vraiment un gros problème avec ça. Donc, retrouvons nos libertés et lisons. Ce qu'il faut savoir, c'est que depuis pas mal de temps, on a sur l'onde porteuse tous les jours à 8h30, sur la radio, hein, un mini-programme qui s'appelle Envie de lire et qui consiste en fait en la lecture des premières pages d'un livre pour donner envie de lire justement à nos auditrices et nos auditeurs. Donc un de nos salariés, un de nos journalistes dans nos rédactions inclusives, chaque matin, lit un début de livre. Ça peut être, alors c'est très souvent du roman, mais ça peut être différents styles. Dans le roman, il y a beaucoup de courants différents et chacun peut vraiment aller chercher le livre qu'il a envie d'aller mettre à l'honneur, soit dans la science-fiction, dans le roman historique, ça peut arriver qu'il y ait quelques biographies aussi, par exemple, hein, pour sortir un peu du roman. Enfin bref, on a vraiment toute une palette là-dedans qui est importante. Et on a voulu aller plus loin en ouvrant effectivement une bibliothèque à l'intérieur même de nos studios à Clermont-Ferrand. On est vraiment situé en centre-ville de Clermont-Ferrand. Et donc, on a postulé, il y a quelques mois maintenant, un appel à projet de la Fondation Bibliothèque Sans Frontières et de la Fondation Cultura qui se sont mises ensemble pour proposer ce genre d'opération. Donc, ils ont appelé ça micro-bibli. C'est le fait de pouvoir installer dans des lieux qui ne sont pas forcément destinés à ça, des livres par centaines. Alors nous, on a un peu moins de 1500 références, donc ça fait quand même une bibliothèque assez conséquente, hein, mais c'est pas non plus une médiathèque municipale. Et c'est une occasion de lire, c'est-à-dire que c'est quelque chose qui arrive dans le parcours des gens. Ils passent, par exemple, ça peut être dans un hôpital, ça peut être dans un commerce. Ils arrivent, ils s'y attendent pas et ils tombent sur une micro-biblie. Donc, on a été sélectionné, notre dossier auprès de la Fondation Bibliothèque Sans Frontières a été sélectionné. On a reçu 1500 livres, on a dû les référencer, les mettre en rayon, les rentrer dans une base numérique. Et puis, maintenant, on va pouvoir ouvrir cette micro-bibli et prêter les livres, soit pour une consultation sur place, soit pour un prêt. Et ça sera évidemment une occasion de lire, une occasion offerte aux gens qui passent par chez nous, à nos salariés, aux salariés d'autres chantiers d'insertion avec lesquels on travaille, qui sont aussi en situation de précarité et donc qui ont, j'allais dire, besoin de culture, besoin de lecture, mais comme tout le monde. Voilà, ça sera vraiment ouvert à toutes et à tous, gratuit, évidemment, 100%. Et ça sera un pari fait sur la puissance du livre, la puissance émancipatrice du livre et de la lecture.
1: Et une chose qu'on n'a pas abordée dans votre engagement aussi, puis dans votre manière de travailler, votre journalisme, à l'instar du syndicat de la presse, pas pareil, c'est que vous affichez, du moins dans le journal Londres, hein, que le journal est fait sans recours à l'IA générative. C'est également un point que vous défendez au niveau de la radio, donc, et du journal.
0: Oui, oui, oui et oui, et trois fois oui, et merci pour cette question. C'est extrêmement important pour nous, c'est un sujet qui est fondamental. On a vu la polémique autour de la publication d'un premier roman qui a fait sensation auprès de la critique. Alors j'ai complètement oublié son nom, c'était Ça ou mourir, je crois, le titre du livre. J'ai oublié le nom de l'auteur, pardon pour ça. Un roman qui paraît et qui est immédiatement suspecté d'avoir été écrit avec l'intelligence artificielle. En fait, ça paraît peut-être pas si important que ça, mais pour moi, c'est tragique.

0: ce qui se passe. C'est-à-dire que je ne sais pas si cette personne a écrit son livre avec l'intelligence artificielle ou pas. Je peux pas le savoir et j'essaye pas de le savoir parce que ça serait hors de ma portée. Et donc, en tant que journaliste, je peux pas juger. Et par contre, en tant que citoyen, ce que je vois, ce que je constate, c'est que la suspicion maintenant va être possible partout, tout le temps et en permanence pour tous les créateurs. Et ça m'est insupportable. C'est-à-dire que on ne pourra plus créer, écrire, dessiner, même faire de la radio, probablement, ou de la vidéo avec les deepfakes, c'est quelque chose qu'on connaît depuis un petit moment, sans être suspecté d'avoir eu recours à une intelligence artificielle qui n'a d'ailleurs d'intelligence que le nom, parce que c'est uniquement des probabilités de la statistique, du calcul très rapide, qui par ailleurs consomme énormément d'énergie et d'eau potable. Donc c'est aussi un problème environnemental. Mais moi, ce qui me choque vraiment, c'est cette suspicion qui va se poser sur toutes et tous, tout le temps, en permanence, à partir de maintenant, en disant bah ouais, mais ce que t'as fait, c'est fake. Ce que t'as fait, ce que t'as écrit, ce que t'as produit, c'est pas vraiment toi qui l'as fait. Je trouve ça très très dangereux, presque pour notre humanité commune et pour notre pouvoir de création. Et donc nous, ce qu'on dit, c'est que on n'a pas recours à l'intelligence artificielle générative. On n'a jamais recours à l'intelligence artificielle générative pour des raisons environnementales, pour des raisons de créativité qu'on doit conserver, c'est extrêmement important. Et puis aussi pour des raisons liées à l'emploi, puisque l'intelligence artificielle va peu à peu, on va le voir très vite, et on commence à le voir déjà hein, dans les métiers créatifs comme les graphistes par exemple, elle va nous remplacer si on n'y prend pas garde. Et donc voilà, c'est aussi une goutte d'eau, c'est aussi un tout petit truc qu'on fait, mais on tient à le dire et on ne fait pas que le dire, c'est-à-dire qu'on le fait. On veut continuer à produire tranquillement nos articles, nos sujets, nos podcasts, comme on le faisait jusqu'à maintenant, depuis toute éternité, avec nos cerveaux. Et on ne veut pas abdiquer notre intelligence, quoi. On ne veut pas que les seigneurs de la tech, qui sont, comme je le disais tout à l'heure, bien souvent des fascistes, qui arrivent sans se cacher, hein, le bras tendu d'Elon Musk, tout le monde s'en souvient, le salut nazi d'Elon Musk, tout le monde s'en souvient ou doit s'en souvenir. Et donc, voilà, on ne veut pas donner une partie, même une toute petite partie de notre intelligence à l'IAG ou à l'IA ou à l'IA agentique. Enfin, il y a plein de façons de nommer ce truc-là. Et donc, on refuse et on revendique le fait de ne pas utiliser ces outils. Pour nous, c'est vraiment important et on ne sait pas si on sera suspecté un jour de le faire quand même ou pas, peu importe. Mais en tout cas, on sait qui on est et on sait que nos cerveaux doivent continuer à fonctionner, quoi.
1: Merci Benoît pour cette présentation de l'onde porteuse, de l'onde également en termes de journal et puis pour l'engagement que vous portez. On a bien discuté, c'était vraiment très intéressant. Pour les auditeurs et auditrices qui voudraient donc écouter l'onde porteuse ou se procurer une version du journal, papier si possible, quelle est la meilleure façon de procéder ?
0: Alors la meilleure façon, c'est notre site internet, londeporteuse.fr. londeporteuse.fr et là vous avez accès direct à l'écoute de la radio. On a d'ailleurs des programmes différents entre Clermont, Paris et Nantes et La Réunion aussi, donc vous pouvez écouter les différentes antennes et puis vous pouvez retrouver aussi sur le site évidemment toutes nos productions, tous nos articles et aussi le journal papier que vous pouvez commander soit au numéro, soit en vous abonnant aussi. On a un système d'abonnement. Donc tout ça, c'est sur le site. Et puis, vous avez aussi tous les renseignements sur ce qu'on fait, la microbiblie, les formations aussi, puisqu'on est également un organisme de formation. On travaille pour l'ensemble des radios associatives en France, notamment. Alors, toutes ne viennent pas, hein, c'est pas ce que je dis, mais en tout cas, on propose aux radios associatives des formations sur l'interview, sur l'atelier radio, sur l'éducation en médias. Donc, tous ces renseignements sont aussi sur notre site. Et puis, vous pourrez découvrir les portraits de nos journalistes et voir un peu comment on fonctionne. Donc, londeporteuse.fr. Et puis, on diffuse nos programmes radio en DAB+, sur la région de Clermont-Ferrand et en région parisienne.
1: Eh ben ouais, il n'y a plus qu'à se brancher, donc londeporteuse.fr. Merci Benoît, et puis bonne continuation à vous, et j'attends avec impatience le numéro 20 de Londres.
0: Eh ben merci beaucoup, Jocelyn, merci.
1: C'était Les Autres Voix de la Presse avec Benoît Bouscarel pour Londres Porteuse. À la semaine prochaine, d'ici là. On va

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0: Le fil rouge de ce numéro, de la grandeur des gens simples.
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0: Être au sommet, c'est mieux qu'être une star. Être au sommet, c'est trouver au quotidien, souvent dans l'anonymat, le moyen d'aimer, d'espérer et de remusicaliser le monde. Être au sommet, c'est prendre son envol tout en se penchant sur l'autre. C'est prendre sur ses ailes pour ramener la joie. C'est soulever des montagnes à force d'amour. Visons des sommets d'humanité, malgré le dieu image qui jette sur nos ailes des avalanches d'immobilisme, de populisme, de moutonisme, d'impulsivité et de fausseté. Oui, visons des sommets d'humanité et envolons-nous vers nos plus hauts et beaux plateaux. Et si la montagne devait nous garder avant même d'avoir atteint les sommets, n'ayons crainte, réjouissons-nous, car ce qui compte vraiment, c'est l'amour donné.

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1: Être au sommet, c'est mieux qu'être une star. C'est notamment trouver au quotidien le moyen d'aimer et de remusicaliser le monde. Direction la Guinée maintenant, où un simple professeur de mathématiques a sur ses temps libres, tout bonnement, électrifié tout un village éloigné avec des énergies renouvelables. Aurélie Fontaine nous raconte comment ce citoyen lambda a réussi à apporter la lumière non seulement à ses étudiants, mais aussi aux habitants du village de Boloudou.
2: Oui, c'est vraiment une histoire assez étonnante. Apporter de l'électricité dans un village quand on est tout seul et sans expérience, c'est un sacré défi. Alors celui qui y est parvenu s'appelle Ibrahima Tunkara. Il est originaire du village de Boloudou, dans le centre-ouest de la Guinée. Là-bas, les villageois se servaient de lampes à piles et à pétrole pour s'éclairer une fois la nuit tombée.
1: Aurélie, nous sommes curieux de savoir comment il a procédé.
2: Eh bien, il a tout simplement, si je puis dire, construit son propre barrage hydroélectrique. Évidemment, c'est un micro-barrage, mais il apporte de l'électricité aux 80 foyers du village, et ce, 24 heures sur 24. L'histoire a commencé en 2016, il a acheté un smartphone pour pouvoir avoir une connexion Internet, et il a cherché comment fonctionnaient les barrages. Lui est professeur de mathématiques, et je le rappelle, sans aucune formation d'ingénieur. Et c'est grâce à des tutoriels qu'il a construit une petite turbine reliée par une poulie à une dynamo. Et c'est cette dynamo qui transforme l'énergie mécanique en électricité. Puis ensuite, il a créé le micro-barrage pour faire fonctionner cette turbine. Et pour cela, il s'est juste aidé du maçon du village. Pour tout le reste, il s'est débrouillé tout seul. Ibrahima Tunkara a construit son barrage sur un petit torrent qui traverse le village. Pour la construction, il a tout payé de sa poche, c'est-à-dire 4600 euros, ce qui représente une sacrée somme pour un salaire de prof de maths guinéen.
1: Et comment les villageois ont réagi quand ils l'ont vu construire un barrage? J'imagine que plusieurs étaient dubitatifs, que plusieurs doutaient du projet.
2: Je dirais même plus, puisqu'au début, ils prenaient Ibrahima Tunkara pour un fou. Les gens l'ont regardé faire et se sont aperçus au fur et à mesure que la construction de ce mini-barrage était bel et bien sérieuse. Alors depuis, ils sont bien évidemment satisfaits puisqu'ils ont de l'électricité et que cela leur coûte moins cher que d'utiliser des lampes à piles ou à pétrole. Le professeur de mathématiques leur fait payer 20 centimes d'euros la semaine pour avoir l'électricité, ce qui lui permet de payer en plus un jeune homme qu'il a formé pour l'entretien du barrage.
1: Merci Aurélie d'avoir mis en lumière cette initiative inspirante née d'un simple citoyen.
2: Merci à vous, à bientôt.
1: Quand initiative et générosité rencontrent simplicité administrative et technique, des projets pérennes comme celui-ci peuvent naître. C'était Aurélie Fontaine, notre correspondante pour l'Afrique de l'Ouest.
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3: Être au sommet, c'est mieux qu'être une star. Les héros du cinéaste québécois Bernard Aymon sont des gens simples, des anonymes qui trouvent le moyen d'aimer et de remusicaliser le monde. Voici Le Barbier et Henri, une adaptation radio de Martin Ferron, inspirée d'un synopsis de Bernard Aymon.
4: Il a aussi remporté le prix Montfort.
3: Nous sommes obsédés par la performance, la renommée, la reconnaissance ou le scandale. Nous n'en avons que pour les grands, les stars, les lauréats qui défilent dans les médias ou les rois déchus. Ça me rend malade.
4: De Julie Snyder, un grand modèle féminin de réussite.
3: Il y a quelques semaines, sur la chaise de Guy Baudard, mon barbier, j'apprenais l'histoire de son ami Henri Turcot, une personne simple qui a vécu de petits métiers jusqu'à sa mort, à 72 ans, sur un trottoir d'un quartier populaire de Montréal. L'émotion du barbier parlant d'Henri m'a touchée. J'ai décidé d'en faire une œuvre sur la dignité et sur la grandeur qu'on peut trouver chez des gens ordinaires, simples. Tous les matins, Henri Turcot venait au salon de Guy Baudard pour discuter. Depuis le décès d'Henri, Guy Baudard raconte, entre deux coups de ciseaux, ému, l'histoire de son ami. Henri, c'était un homme qui n'a jamais fait de mal à personne. Ce n'était pas le plus intelligent, mais c'était un cœur pur. Il y avait plus de bon sens que bien du monde. À la fin de sa vie, il était recycleur. Il ramassait tout, recyclait tout, revendait à petit prix. Un jour, je lui ai demandé quand il profiterait de sa pension de vieillesse. Henri ne voulait pas croire qu'on pouvait recevoir de l'argent sans travailler. J'ai insisté, je lui ai fait venir des papiers. Mais Henri a travaillé jusqu'à sa mort, quand même. Henri mangeait peu. Jamais de viande rouge, il disait que ça réchauffait trop les seins. Il marchait beaucoup. Il se servait aussi d'un vieux vélo, notamment pour des expéditions de pêche à 80 km de chez lui. Ses randonnées, c'était ses voyages à lui. Le barbier lui donnait souvent des vêtements. Car Henri était tout le temps dehors. Un jour, Henri voit un chat dans les bras d'une femme. J'ai demandé si je pouvais l'acheter, mais elle n'a pas voulu, dit Henri. Ben voyons, Henri, c'est sûr. Pourquoi tu vas pas acheter un chat au magasin? J'aime pas les magasins de chats, dit-il. Et c'est comme ça que le barbier Guy, qui allait visiter sa famille pour l'action de grâce, a promis à Henri de lui rapporter un des petits chatons de chez sa mère. À son retour, Guy amène le chaton au salon. Mais ce matin-là, Henri ne vient pas. Ni le suivant. Au bout de 3 jours, Guy s'inquiète et se rend chez Henri. Il défonce la porte. Personne. Le barbier téléphone à la police et... Oui, malheureusement, il y avait bien un cadavre non identifié correspondant à Henri. Au moins, il n'a pas souffert. Une crise cardiaque, c'est une belle mort. Il méritait une belle mort. C'est une des personnes les plus aimables et extraordinaires que j'ai connues. Le barbier a gardé le chaton. Il l'a appelé Henri.

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0: Là. C'est là.
1: C'est là qu'il y eut ce tournant. 480 aperçut une vieille femme sur la route qui avançait vers elle avec détermination.

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Bonsoir. Vous êtes à l'écoute des Nocturnes de Chopin sur Radio DC. Nous sommes en train d'écouter un Nocturne de Gabriel Fauré. C'est le Nocturne pour piano numéro 1 en mi bémol mineur.

Nocturne de Chopin sont mensuels, une émission chaque mois organisée autour d'un thème. L'idée, c'est de profiter de cet horaire un peu tardif pour s'affranchir de certaines limites imposées par la diffusion en journée, pour parfois écouter des styles un petit peu plus extrêmes. Ce soir, on va rester assez tranquille au niveau des styles musicaux. Il y aura un petit peu de métal, mais rien de foufou par rapport à ce que je peux vous faire parfois découvrir. Le thème de ce soir est celui de l'enfance.

commencer ce nocturne, on va écouter un instrumental composé par un compositeur qui s'appelle Angelo Badalamenti. Et si j'ai fourché avec le mot réalisateur, c'est parce que c'est un compositeur de musique de film, entre autres. Mais je vous propose qu'on écoute ce morceau de musique et puis on en parle un petit peu après.

Angelo Badalamenti avec l'une de ses compositions tirée du film, de l'excellent film La Cité des Enfants Perdus, réalisé par Marc Caro et Jean-Pierre Jeunet. Alors c'est un film que voilà, je ne peux que vous conseiller, c'est un film que j'aime beaucoup, que j'ai regardé de nombreuses fois, et l'une des forces de ce film, c'est notamment sa musique. Comme vous avez pu l'écouter, ce morceau qui a une tonalité très particulière, qui crée quelque chose de mélancolique tout en étant étrangement dérangeant. Dans le film, c'est une musique qui est synonyme d'exécution, c'est d'ailleurs le titre de cet instrumental, qui est utilisé dans des scènes très fortes du film. Angelo Badalamenti, c'est un, donc, comme je le disais, un compositeur de musique de film qui est notamment très connu pour avoir travaillé sur la plupart des films de David Lynch, en particulier sur sa série Twin Peaks, avec sa musique, il a pu gagner plusieurs prix, donc, pour cette bande originale. Donc, comme je le disais, il a composé pour d'autres artistes, tels que Nina Simone, Marianne Faithfull. Cette dernière a d'ailleurs participé, donc, pour le générique de fin de La Cité des Enfants Perdus. On l'écoutera en fin d'émission. Voilà donc qui ouvre ce nocturne de Chopin sur le thème de l'enfance. On va à présent écouter un morceau d'une chanteuse que j'affectionne particulièrement, qui s'appelle Clélia Vega. Le morceau s'intitule Children in the Trees. Il est tiré de son album Silent Revolution, sorti en 2010.

Children in the Trees, Clélia Vega. On va continuer avec un morceau que vous connaissez très très probablement, puisqu'il a apparemment été désigné comme chanson préférée des Français et des Françaises lors d'un sondage en 2015, devant Ne me quitte pas de Jacques Brel. Il s'agit du morceau de Renaud Séchan, Mistral gagnant. Donc que vous connaissez probablement, il est sorti sur l'album du même nom en 86, ça fait un bail. Et en termes d'anecdotes, en fait il y a peu de gens qui savent pourquoi ce morceau s'appelle Mistral gagnant. Peut-être que vous le savez, mais dans le doute je vais quand même vous le raconter, ça fera une petite anecdote. En fait les Mistral gagnants c'était des bonbons qu'on pouvait acheter dans les années 60-70. Donc c'était un petit sachet avec une paille pour aspirer une poudre acidulée. Et qui avait la particularité, donc ce bonbon, d'avoir parfois le mot gagnant inscrit à l'intérieur. Et quand on avait donc cet emballage avec le mot gagnant, on pouvait en obtenir un autre gratuitement. Donc comme ça, on pouvait en manger 5, 6 d'affilée si on avait un petit peu de chance, pour seulement 10 centimes, donc 10 centimes de francs à l'époque. C'était vraiment peu. Maintenant, les bonbons, ça coûte beaucoup plus cher. Allez, on écoute Mistral gagnant de Renaud Séchan.

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Renaud avec Mistral gagnant qui nous parle de son enfance, enfin qui parle à sa fille de son enfance. C'est un thème qui lui est assez cher, qui revient dans pas mal de ses morceaux de parler d'enfance. Je me rappelle dans un autre morceau qui s'appelle Les Dimanches à la con, je crois, ou juste Les Dimanches, sur son album Marchand de cailloux, qui est sympa, où il parle également de son enfance. Et je crois qu'il y en a un autre qui s'appelle le sirop de la rue, un truc comme ça. On va continuer avec un morceau d'un beatmaker français qui s'appelle Lilia Narrative, dont je vous ai déjà fait écouter la musique il n'y a pas très longtemps, mais on en remet une petite couche. Et il a sorti un superbe album en 2007, son premier album intitulé Nouvelle Chair, que j'écoute en boucle depuis que je l'ai découvert. Et il a fait donc un morceau sur cet album qui s'intitule Station des Enfants Cages.

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Liliana Narrative avec Station des Enfants de Cage sur l'album Nouvelle Chair. On va continuer avec... En fait, ça va être le morceau le plus brutal, entre guillemets, de la soirée, que en général, je garde plutôt ces morceaux pour la deuxième partie d'émission, voire carrément à la fin. Là, je me suis permis de le mettre avant, parce qu'en fait, c'est un gros classique du métal français. Il s'appelle Gojira. On les présente plus trop depuis qu'ils ont fait l'ouverture des JO de Paris en 2024. Et en fait, c'est un groupe de métal qui plaît énormément, même à beaucoup de personnes qui n'écoutent pas de métal, en fait. Et, en plus, le morceau que j'ai choisi, qui s'appelle L'Enfant Sauvage, est un de leurs plus abordables, je trouve. Il est donc tiré de l'album du même nom, sorti en 2012. Et L'Enfant Sauvage, apparemment, c'est une expression qui désignerait un enfant qui aurait grandi en marge de la société humaine, parfois élevé par des animaux, ce qui est un cas assez rare, puisque seulement une cinquantaine de cas ont été répertoriés depuis le XIVe siècle, et seulement 5 ou 6 ont été discutés par des témoins et des scientifiques. L'Enfant Sauvage, c'est également le titre d'un film de François Truffaut, et c'est ce film qui est l'inspiration principale de Gojira pour ce morceau. On écoute L'Enfant Sauvage.

L'enfant sauvage de Gojira. Voilà, un morceau culte. Ah, je pense que c'est un de leurs meilleurs morceaux, je trouve. Il y a vraiment ce riff très mélodique et en même temps avec pas mal d'énergie pendant les couplets. Et puis, il y a un break assez incroyable sur la fin. Voilà, vous avez pu l'écouter de toute manière. Et du coup, puisqu'on parle d'enfance en dehors des sociétés établies, on va écouter un autre gros classique anglais cette fois, qui remet en cause le système éducatif de la Grande-Bretagne. À l'époque, en tout cas, ça, je crois que c'est sorti un peu à l'époque de Margaret Thatcher. Il s'agit d'Another Brick in the Wall, donc part 2, la deuxième partie du morceau. Mais comme je trouve que la partie qui est juste avant sur l'album, donc c'est l'album The Wall, hein, qui est la bande originale du film du même nom. Donc cette partie qui précède Another Brick in the Wall est vraiment très très sympa. Du coup, j'ai fait un petit peu de montage pour qu'on puisse écouter les deux d'une seule traite. Donc on écoute Pink Floyd, The Happiest Days of Our Lives, suivi de Another Brick in the Wall, part 2.

Floyd, Another Brick in the Wall, précédé de The Happiest Days of Our Lives. En fait, sur l'album, les morceaux suivent, je sais pas s'ils suivent tous, peut-être pas, mais en tout cas, y a vraiment une impression d'unité. Ça raconte une histoire, quoi. On va continuer avec un morceau du groupe anglais Iron Maiden. C'est un morceau qui s'appelle Childhood's End, la fin de l'enfance. Il est tiré de leur album Fear of the Dark, sorti en 92. On connaît beaucoup d'ailleurs le morceau Fear of the Dark, hein, qui, je pense, ça doit être leur morceau le plus connu. Celui-ci, je l'ai découvert de manière assez rigolote. J'avais un copain qui m'avait enregistré une cassette, hein. À l'époque, on faisait encore ça sur des cassettes. Il m'avait fait une petite compilation Iron Maiden sur une cassette, et il avait fait ça un peu comme un cochon. Et du coup, à la fin de la face A, le morceau qu'on va écouter maintenant, en fait, était coupé. Du coup, j'avais que à peu près la première minute, et ça coupait en plein milieu du refrain que moi je trouve excellent. Et c'était extrêmement frustrant. Et puis à l'époque, on n'avait pas accès à la musique comme maintenant, donc j'ai mis très longtemps avant de pouvoir écouter le morceau en entier. Voilà. Au niveau des paroles, le titre, c'est la fin de l'enfance, hein, Childhood's End. C'est dans un univers un peu fictif, hein, un peu imaginé, mais qui est pas déconnant avec les nôtres. Ça parle des gouvernements qui s'intéressent pas aux conséquences de leur guerre, de leur politique sur les enfants du monde, et qui les forcent à sortir de leur innocence de manière prématurée.

Iron Maiden avec Childhoods End, comme ils viennent de le dire. Le morceau qu'on va écouter à présent a exactement le même titre, c'est original, Childhood's End, mais cette fois il est chanté par le groupe Kiss. C'est un morceau donc qui est tiré de leur album Carnival Sessions, qui est sorti en 97, donc c'est assez tard dans la discographie du groupe. C'est alors vous connaissez peut-être un peu Kiss, ils sont connus notamment pour leur déguisement, leur maquillage. Et là, en fait, ça doit être le deuxième ou le troisième album qui est sorti après le moment où ils ont décidé de se démasquer, de ne plus porter de maquillage et tout ça. Bon, c'est un détail, hein, mais ça avait quand même fait pas mal de bruit à l'époque. C'est un album qui est un petit peu controversé parce qu'en général, c'est soit celui que les gens préfèrent, soit celui qu'ils détestent le plus, parce qu'ils ont quand même pas mal changé de style avec cet album. Ils ont un peu mis de côté leur hard rock, un peu glam, un petit peu kitsch. Bon, là, ça, il y a un petit jugement de valeur, hein. Je vous cache pas que moi, pour le coup, c'est mon album préféré de Kiss, même si j'ai pas écumé leur discographie. Mais du coup, voilà, moins hard rock, et plus, un petit côté un peu plus heavy, un peu grunge, qui est pas mal. Au niveau des paroles, c'est pas très gay. En fait, le morceau décrit le deuil du narrateur du morceau face au suicide de son ami d'enfance qui n'a pas su supporter la réalité du monde au sortir de l'enfance. Donc on écoute Childhood's End de Kiss.

Childhood's End de Kiss. On va continuer avec un morceau d'un groupe suisse-américain qui s'appelle Zeal and Ardor, qui a pas mal de particularités, notamment celle de mélanger le négro spirituel avec le métal, ce qui donne un mélange super intéressant. C'est un groupe qui s'intéresse beaucoup à l'esclavage. Ils ont imaginé tout un univers qui revient pas mal dans leurs albums, dans lequel, dans cet univers imaginé, les esclaves noirs américains se seraient tournés vers Satan plutôt que Jésus. Ça donne des histoires assez originales qu'on peut retrouver dans leurs textes et puis dans leurs clips. Ce morceau s'intitule Children's Summon. Je pense qu'on pourrait traduire ça par l'invocation des enfants. C'est vrai que j'imagine des enfants autour d'un cercle en train d'invoquer des démons. Dans le morceau, il n'y a pas vraiment de texte. En fait, on trouve juste 8 noms. C'est des noms de démons, justement, tirés d'un ouvrage ésotérique anonyme intitulé, attention, il s'appelle L'Emegeton Clavicula Salomonis, parfois surnommé La Petite Clé de Salomon. Et apparemment, c'est un ouvrage ésotérique assez connu qui compile les noms de 72 démons et la manière de les invoquer. Enfin, ça, c'est juste la première partie du bouquin. Il y a 4 autres parties qui s'intéressent également aux esprits et aux anges. Bon, voilà. Moi, je prends pas trop au sérieux ce genre de choses. Voilà. Mais Zeal and Ardor non plus, j'imagine. Mais par contre, pour enrichir cet univers qu'ils ont imaginé et parler de l'esclavage d'une manière un peu originale, voilà, ils se sont penchés sur les noms de ces démons. On écoute donc Children's Summon de Zeal and Ardor.

Zeal and Ardor avec le morceau Children's Summon. On va terminer ce nocturne de Chopin sur le thème de l'enfance avec un morceau qu'on a déjà un petit peu écouté en début d'émission, puisqu'en fait c'est une deuxième version, en fait c'est le générique de fin du film de la Cité des Enfants Perdus qui reprend le thème qu'on a pu écouter tout à l'heure. C'est du coup une version avec du chant, c'est Marianne Faithfull donc qui en a demandé de chanter sur ce morceau. Alors je sais pas trop comment ça s'est passé à l'époque, donc le film date de 95 ou 96 je crois, et au moment de la réalisation du film Marianne Faithfull était en enregistrement avec Angelo Badalamenti justement, qui lui avait composé un album entier qui s'appelle A Secret Life, et c'est lors de ces sessions d'enregistrement, il me semble que ce morceau qui s'intitule Who Will Take My Dreams Away, qui fait partie donc de la BO de La Cité des Enfants Perdus, a été enregistré. Alors je sais pas trop si c'était une demande de Marc Caro et de Jean-Pierre Jeunet que ce soit spécifiquement Marianne Faithfull qui chante dedans, ou si ça s'est goupillé comme ça parce que Angelo Badalamenti était en train de travailler avec elle à ce moment-là. Bon, je sais pas trop. Autant de questions sans réponse, et puis qui le resteront probablement. Du coup, on se quitte sur ce morceau d'Angelo Badalamenti avec Marianne Faithfull. Je vous remercie pour votre écoute. Je vous rappelle que si vous voulez réécouter cette émission, écouter les précédentes ou écouter les prochaines, vous pouvez le faire sur le site de Radio DC, www.radiodc.com. Quoi qu'il en soit, on se retrouve le mois prochain, le premier mardi du mois, à 22h et en direct. Merci pour votre écoute. À bientôt.

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